0: Bonjour, monsieur Biaombe.
1: Bonjour, madame Simir.
0: Ça fait longtemps que j'ai pas vu votre fils.
1: Mon fils? Il n'est plus ici. Il est parti en Afrique du Sud, comme font tous les jeunes aujourd'hui.
0: Ah bon? Et quand compte-t-il rentrer?
1: Quoi? Rentrer où? Peut-on quitter l'enfer et y retourner? Nous comptons plutôt lui envoyer une jeune fille que nous avons choisie pour lui et ils vont fonder leur foyer là-bas.
0: Ah bon, ah bon? Je ne savais pas que notre pays était devenu un enfer. Et si c'est le cas, qui va alors nous sortir de cet enfer si les jeunes sur qui nous comptons doivent s'enfuir?
1: Chers parents, chers jeunes, ceci vous concerne tous. Aimons notre pays. Partir pour l'étranger n'est pas mauvais, mais pensez à retourner au pays pour partager de nouvelles expériences que vous aurez acquises. Vous aurez apporté ainsi votre pierre à la construction de notre pays au lieu de l'abandonner aux étrangers.
0: Conjuguons nos efforts pour la libération et la reconstruction de notre pays. Il n'y a pas de développement possible sans la jeunesse.

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La famille de papa Janvier Bourrelé, la famille de papa Janvier Bourrelé Lastique a le profond regret de vous annoncer la mort de son père et grand-père, Tate Lastique Moucho Bekwa Janvier, décédé le jeudi dans la matinée à l'hôpital centre hospitalier de Birava, c'est dans les territoires des Kabare. Ces communiqués s'adressent plus particulièrement au gouverneur honoraire sous la F123, au grand notable Emmanuel Birato Ruihimba, se trouvant à Goma, Kigali, au Bishop Nyamugenda Kasongo, se trouvant aux États-Unis d'Amérique, au doctorant Dunia Samson Tombola et jeune à l'Université du Burundi, au docteur Bahati Mushagasha Chirac, à l'Avevo ASBL à travers son projet éducation santé partout où il se trouve. C'est communiqué donc signé par la famille. 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Cérémonie des obsèques de Monsieur Rémi Kanege Mushiaramina Shabade, fils de Kanege Richard, décédé à l'hôpital Efeski le samedi 23 mai à Bukavu, le samedi 23 mai 2026 jusqu'au mardi 26 mai, recueillement domicile familial sur avenue Kibombo en face du camp des professeurs de l'ISP Bukavu Walungu, le samedi 23 mai jusqu'au lundi 25 mai, recueillement et veillée en famille à Chibarama, mardi le 26 mai à 9h, levée du corps de la morgue de l'hôpital Efeski de Walungu 10h, messe de requiem à la paroisse Sainte Bernadette de Walungu 13h, enterrement au caveau familial à la Chibarama, suivi du banc des consolations. Le mercredi, le 27 mai 2026, à 8h, levée des deuils et cérémonie d'héritage. Fait à Bukavu, le 23 mai 2026, pour la famille Charles Kanege, petit frère du défunt, c'est lui qui signe le présent communiqué. La famille Irumbi, Mudja Rwanda, Emmanuel, à la profonde douleur de vous annoncer le décès inopiné de sa fille Aziza Irumbi, Anastasie, décédée suite à une courte période de maladie, samedi le 23 mai 2026 à l'hôpital général de Kadutu à 20h. Que la triste nouvelle parvienne à la famille Nyabulengera, partout elle se trouve, à la famille Mudja Rwanda, partout elle se trouve, à la famille Irumbi, à la famille Chabwine, à la famille Chigoro, à la famille Nkarwa, à la famille Munganga, Chigoro, à la famille Nakabinja Mukoko partout où elle se trouve, à la communauté Bahaï partout où elle se trouve. L'enterrement aura lieu à Moulwa sur avenue Chituki en commune de Bagira l'après-midi. C'était donc le dimanche 24 mai 2026 dans la concession familiale. Les deux se tiennent à Chiriri sur avenue Ruvumba, route menant vers la paroisse de Chiriri en diagonale du lycée Familia Dei. Pour la famille Irumbi Mudja Rwanda, Emmanuel, père de la défunte, c'est lui qui signe le présent communiqué. 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Le RFDP, Réseau des femmes pour les droits et la paix, a la profonde douleur d'annoncer la mort brusque inattendue de sa coordinatrice, Madame Venancy Bissimwa Nabintu, décédée à Kampala en Ouganda le jeudi 21 mai 2026. En attendant les programmes des obsèques, les deuils est organisé.

Ngeregeza, Apapi et en Guinée-Bissau et Bissambiro, Scola et à tous les enfants des Rofa ex-Kadhafi de Nguba, Bwanazaidi, Elodie, Tamuzinda et les gens de Mbobero et Nguba Keredi. Madame Kabego et tous les Kabego, à la famille Hans Via Sarah, Hans Marché Nguba, Bengehia Bahati Espoir, Touma, les Kalumire d'Enguba, Sebazungu Idriss et Ndoba et les autres Bugarama au Rwanda et partout à travers le monde. Ibrahim Tshishugi, aîné de Mudekereza, c'est lui qui signe le présent communiqué. La famille Mazambi Kito Gago de Fro a la profonde douleur de vous annoncer le décès de sa maman, tante, sœur, épouse et belle-sœur, Kapopo Pangiloa Marguerite Maïdo, décédée le 19 mai 2026 à l'hôpital général de référence de Panzi. À Kamituga, les deux se tiennent au domicile familial dans les quartiers Sokostok, référence La Rigole chez l'inspecteur Mazambi à Kinshasa. Les deux est organisé à Kintambo, avenue Kasai numéro 46, référence en face de la station Engen, non loin de la morgue de l'hôpital général de Kintambo à Bukavu. Les deux est organisé au domicile familial 6 avenue Cercle Hippique 2 Irambo, référence école La Béatitude en diagonale de l'hôpital Biaéné chez l'inspecteur. Les programmes des obsèques se présentent comme suit. Dimanche le 24 mai 2026, veillée mortuaire au domicile familial 6 sur avenue Cercle Hippique 2 Irambo, référence école La Béatitude. Levée du corps est prévue le lundi 25 mai 2026 à 7h30 à la morgue des cliniques universitaires de l'IOB à Bukavu et le départ au domicile de la défunte pour l'exposition. À 10h45, départ pour la messe, des requiem à la paroisse à Saint-Clavaire d'Engoub à 13h, départ pour l'inhumation au cimetière de la Ruzizi Kansayo 15h, retour au domicile de la défunte et bain des consolations pour la famille. Mazambi Kitoga Godefroy, époux de la défunte, signe. La famille Nyangura Paluku Pancras a la profonde douleur d'annoncer le décès de son père et grand-père, Nyangura Paluku Pancras, décédé le 23 mai 2026 aux cliniques universitaires de Bukavu. Les programmes de deuil est repris de la manière suivante. Samedi le 23 mai 2026 jusqu'au dimanche 24 mai 2026. Recueillement au domicile de son fils, le docteur Mushagalusa Nyangura, 6 sur avenue ISGA, en dessous du marché de Nyawera, en face de la cabine de la SNEL. Lundi le 25 mai, 7h30, levée du corps de la morgue des cliniques universitaires de Bukavu. 8h30, départ à l'UDA, groupement de Chirunga. 9h30, culte d'action de grâce au domicile familial à Ludaha. 12h, enterrement dans la concession familiale à Ludaha, suivi d'un bain de consolation. Mardi le 26 mai 2026, levée de deuil et cérémonie d'intronisation domicile familial à Ludaha, fait à Bukavu. Le 23 mai 2026, pour la famille, docteur Mushagalusa Nyangura, c'est lui qui signe les présents communiqués. La famille Kanege Chigoho Richard a la profonde douleur d'annoncer aux frères et amis et connaissances le décès de son fils, frère, père et grand-père, le notable Kanege Mushi Aramina Rémi Chabadeu, décédé à l'hôpital Efeski de Walungu en début d'après-midi, le samedi 23 mai. Que la triste nouvelle parvienne à tous les membres de la famille se trouvant à Walungu, Bukavu, Uvira, Goma, Kalemi, Lubumbashi, Kinshasa, Kampala, Londres, États-Unis, Canada et partout à travers le monde. Les programmes des obsèques vous seront communiqués dans les 48 heures qui suivent. Ce communiqué est signé par son jeune frère Kanege Romain pour les comptes de la famille. C'est avec une profonde douleur et une immense tristesse que la grande famille Bashombe Mourougou Balezi annonce le décès de sa mère et grand-mère bien-aimée, Madame Mwantonde Suzanne, est décédée le jeudi 21 mai 2026 à 18h à l'hôpital général de Panzi. Que la triste nouvelle parvienne à tous les membres de la famille Bashombe, Mourougou, Balezi, résidant à Bukavu, Luwindja, Kaziba, ainsi qu'à ceux vivant ailleurs, à toute la communauté de la 5e Selpa, aux représentants honoraires de la 5e Selpa, les révérends pasteurs Loamira, Zakari à Bukavu, à l'église centre missionnaire Yesunijibu à Nguba, à l'église 5e Selpa et Shaddai à Panzi, à l'église 5e Selpa Imani Kamagema, ainsi qu'à tous les amis, à toutes les connaissances et à tous les proches de la famille. Les deuils se tiennent au domicile de son fils, le pasteur Malengo Mourougou Mugawaji, situé sur avenue du Plateau, non loin du Collège Royal. L'inhumation aura lieu à Kaziba Kachosi, Kacheke,
C'était les samedis.

0: 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La Vevo ASBL à travers son projet éducation et santé venait d'offrir des médicaments et matériels médicaux composés de paracétamol, Transflash, Thermoter et Cachiné en date du 18 mai 2026 à toutes les écoles conventionnées catholiques de la paroisse de Birava en territoire de Kabaré en mémoire du deuxième anniversaire de leur bienfaiteur et suspirateur Fejia Franco Pessina Burnabit, exorciste des nationalités italiennes décédé à Rome le 20 février 2024. Pour l'action volontaire pour les enfants vulnérables et orphelins, avez-vous en cible le président du conseil d'administration Bozizé Kambé, les signes les communiqués. Recrutement direct d'entreprise ASBL ONG pour les programmes de santé rurale. Dans le cadre de son pilier d'ingénierie de développement Vimod International, lance un programme d'envergure nationale visant le renforcement de la couverture santé en zone rurale. Le présent recrutement s'adresse aux structures entreprises ASBL disposant des capacités nécessaires pour l'exécution et la supervision des travaux suivants. Fondation, élévation, charpente, la plomberie, sanitaire, électricité, œuvre d'hydraulique, forage, adduction d'eau, bloc opératoire, maternité, conforme aux normes sanitaires en vigueur. Constitution du dossier du candidat. Les dossiers des candidatures doivent présenter de manière structurée et comprendre les éléments ci-après. Documents communs à tous les postes, formulaires d'identification structurelle, lettre d'intention, deux exemplaires originaux, mention claire de la catégorie sollicitée ou du territoire d'intervention, profil détaillé de la structure, trois références des prestations similaires avec pièces justificative, relevé d'identité bancaire pour les entreprises, registre du commerce et du crédit immobilier RCCM, identification nationale, attestation fiscale valide, numéro d'immatriculation à la CNSS pour les ASBL et ONG, statut règlement intérieur du monotarié, arrêté royal, pièce d'identité, procès verbal, clause de transparence et signalement des fraudes. Vimod International rappelle que l'ensemble de ces procédures de recrutement est totalement gratuit. Aucun transfert d'argent, dépôt, garantie, commission ou frais dossier n'est exigé avant ou après la sélection. Adresse, transmission par courrier à président@vimod.org. Objet, recrutement BTP Santé, nom du territoire. Structure à Kinshasa, dépôt physique, adresse, commune de la Gombe, immeuble Golf en face de la Napi, troisième niveau, appartement 10. C'est signé par les organisateurs à travers Benjamin Kanda pour les comptes des Vimod. 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Arefa SK porte à la connaissance des cambistes et opérateurs des monnaies électroniques que les cartes pour les opérateurs des monnaies électroniques sont disponibles au bureau Arefa Sud Kivu et que l'enregistrement continue avec projection des contrôles dans un bref délai. Aucune dérogation sera accordée. Les récalcitrants ne s'en prendront qu'à eux-mêmes lors du contrôle. Pour l'Areca Sud Kivu, bienvenue Minyaruko.focal, signe les présents communiqués. Programme d'animation de la regrettée mère Joséphine Ndirira Mwa Murega, décédée à Bukavu en date du 20 mai 2026. Lundi le 25 mai à 7h30, levé du corps de la morgue des cliniques de l'IOB, 9h, départ pour Walungu pour l'animation à Iguru, 13h, retour à Bukavu, levé des deux chez Papa Donati Goro, bagne 6e à Boulo 5, près de l'hôpital chez Boulambo, comme c'est signé par la famille. 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
1: Bonjour à vous chères auditrices, auditeurs de Radio Maenileo. Bienvenue dans votre rubrique météo du jour. Nous sommes le lundi 25 mai 2026. Ce matin, la ville de Bukavu s'est réveillée sous un ciel globalement ensoleillé avec une température de 17 degrés et ressentie également à 17 degrés. Depuis 7 heures du matin, des éclaircies devraient apparaître avec un temps par

progressivement des 22 à 25 degrés. À midi et dans l'après-midi, le temps restera partiellement ensoleillé avec des maximales autour des 26 degrés entre 12h et 15h. Une légère baisse des températures est ensuite attendue en fin d'après-midi avec 24 degrés vers 16h, puis 23 degrés à 17h sous un ciel encore assez dégagé. En début de soirée, le ciel deviendra nuageux avec un faible risque de pluie, très faible d'ailleurs, estimé à 20% entre 18h et 20h. Les températures oscilleront entre 21 et 19 degrés avant une nuit marquée par un ciel globalement nuageux autour des 19 degrés. En résumé, chers auditeurs, une matinée fraîche qui laissera place à un temps largement ensoleillé et chaud dans la journée. Conseil du jour, profitez des heures ensoleillées tout en gardant un parapluie ou une veste légère pour vos déplacements en soirée, si possible. Enfin, rappelons qu'il ne s'agit que des prévisions météorologiques susceptibles d'évoluer au cours de la journée. Merci de nous rester fidèles. 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
1: Radio Mindéléo chez vous, et bonjour encore une fois. Heureux de vous retrouver pour votre rendez-vous quotidien

parfois injustifiée des prix, il complique les transactions et fragilise la confiance dans l'économie locale. Rappel très important, les taux officiels fixés par la Banque centrale demeurent la seule référence dans vos opérations. Comparer avant d'acheter ou de vendre permet de mieux protéger son argent. Dans les écoles, les hôpitaux, les boutiques ou les supermarchés, exiger l'application du taux officiel. C'est un droit fondamental pour limiter la spéculation. Un petit conseil utile, avant toute opération d'échange, assurez-vous que le taux appliqué correspond bien aux 2247,3 francs congolais fixés officiellement. Même vigilance avec les mobile money. Certains services appliquent des frais supplémentaires lors des retraits, ce qui peut vous désavantager. Restez très attentif pour éviter des pertes inutiles. Connaître vos droits et vérifier les taux reste votre meilleure protection. Voici rapidement les taux observés ce matin sur les mobile money. Airtel Money via Equity BCDC, 2200 francs congolais pour 1 dollar. Orange Money via EcoBank, 2230 francs congolais pour 1 dollar. Ces taux peuvent évoluer très rapidement, parfois en quelques minutes. Pensez toujours à comparer avant chaque transaction. Pour les autres devises, 1 euro, 2609,20 francs congolais. En francs burundais, 0,7553 francs congolais. En francs rwandais, 1,5353 francs congolais. Ces variations influencent directement les échanges transfrontaliers. Informez-vous toujours auprès des sources fiables. En résumé, chers auditeurs, prenez votre temps, restez très prudents et privilégiez toujours les taux officiels. C'était votre point quotidien sur les taux d'échange. Merci de votre fidélité à Radio Maendeleo et excellente journée à toutes et à tous. 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

Auditrices et auditeurs, c'est le rendez-vous du début de la semaine, l'autre profil de la femme. L'autre profil de la femme qui parle de la femme qui inspire, qui parle de ce que fait la femme dans la société, dans la famille également. Auditrices et auditeurs, dans cette émission, aujourd'hui, nous serons avec Hélène Kibukila Patricia, qui est jeune

0: entrepreneur et nous saurons beaucoup sur ce qu'elle est, ce qu'elle fait. Mon nom c'est Hélène Boudjiré, la mise à nom d'Alain Zard. Bonjour et bienvenue à tous. Auditrices et auditeurs, nous avons dit qu'aujourd'hui nous allons parler de Hélène Kibuki, la Patricia, qui est jeune entrepreneur dans cette émission. Hélène, mon homo, comment vous allez?
1: Je vais bien.
0: Aujourd'hui, nous parlons de vous. Vous pouvez nous dire qui vous êtes.
1: Ok, comme vous l'avez bien dit, je suis Hélène Kibuki La Patricia, jeune entrepreneur depuis un an déjà. J'ai fini à l'université officielle de Bukavu, Bac+3 en sciences de l'information et de la communication, et c'est par là que je me suis lancée en entrepreneuriat.
0: Vous avez fini en sciences de l'information et de la communication, mais déjà aujourd'hui entrepreneur. Nous allons en parler, mais avant, vous pouvez d'abord nous parler de votre parcours scolaire.
1: Mon parcours scolaire a été un peu long. J'ai commencé l'école maternelle, primaire et puis secondaire. Au secondaire, je fais les sciences commerciales et gestion, et puis je suis partie à l'université officielle de Bukavu où les sciences de l'information et de la communication m'ont beaucoup plus intéressée parce que j'ai rêvé de faire la communication visuelle de par l'entrepreneuriat. Pour beaucoup plus vous faire comprendre, je dirais que la communication, c'est l'ensemble de tout dans un tout. Pour dire que si j'ai lié l'entrepreneuriat à la communication, je dirais le fait de faire la production de ce que je fais, le mettre sur le marché, publier sur les réseaux, intéresser les gens, leur faire comprendre l'utilité, c'est déjà une communication visuelle.
0: C'est-à-dire que les buts pour vous n'étaient pas de finir à l'IOB et puis après venir à la radio un peu comme moi, non?
1: Vraiment, pour être honnête, je dirais non. Parce que dès les bas âges, je suis beaucoup plus attirée par l'entrepreneuriat. Et puis, j'étais partie me former à l'IOB. Bien sûr que ce n'est pas pour être dans des radios aujourd'hui, mais pour savoir comment me tenir devant les gens, surtout mes clients, comment me tenir devant le partenaire, devant tout le monde.
0: Vous ne pensez pas qu'il fallait faire le marketing calmement?
1: Oui, faire les marketing. C'est pourquoi nous sommes à la radio, parler de ce que nous faisons, c'est une partie des marketing.
0: Non, marketing comme faculté.
1: Ah, marketing, non. Sinon, aujourd'hui, je ne serais pas capable de faire tout ce que je fais parce que je serais beaucoup plus pencher en marketing et ne pas découvrir le reste, donc la base. Pour moi, je dirais que c'est la communication entrepreneuriale, si ça existait.
0: Oui.
1: C'est donc ça.
0: Sinon là, vous savez nous parler de ces rêves dont vous avez dit que depuis que vous étiez enfant, vous aimeriez faire l'entrepreneuriat et maintenant il fallait faire la communication. Alors aujourd'hui, comment ça se passe? Donc, dites-nous comment vous avez rêvé et comment ça se passe aujourd'hui.
1: Comme je le disais, depuis tout petite, oui, parce que je me rappelle à l'école secondaire quand je faisais encore deuxième à l'époque. Actuellement, on appelle huitième. Je me rappelle que je partais à l'école avec des trucs à vendre à la récréation. Bien sûr que les parents étaient tellement contre, mais tellement que c'était dans les sens, je ne savais pas comment m'éloigner de ça. C'est comme si ça me réclamait. Arrivé à l'université, j'ai beaucoup plus continué. J'étais dans des parfums, j'étais dans des croquettes, des choses à croquer, juste à la pause des 12 heures et tout. Et puis, une fois fini, lors de la défense, je me demandais les textes, que feras-tu après tes études? Et l'école secondaire, c'est comme si ça retournait. Je me disais, bon, la plupart sont en train d'aller dans le média, alors que moi, c'est pas vraiment mon lot. Qu'est-ce que je vais faire? Alors, je scrollais sur les réseaux, voir ce que les autres font, si ça allait m'inspirer. Du coup, un jour, je tombe sur la saponification, fabrication des savons, le mélange et tout. Bon, ça m'intéressait beaucoup plus. Tellement que j'avais pas de moyens, je m'étais dit, comme j'aime aussi la mode, laissez-moi aller faire la couture. Je t'assure que j'avais fait 2 mois là-bas sans trouver ma place. Donc, j'avais bon jugé de retourner chez moi.
0: Après la licence?
1: Oui, j'avais bon jugé de retourner chez moi. Et puis, je continuais à faire des recherches sur comment faire les savons. J'étais vraiment prête à tout mettre en jeu pour commencer, pour faire les débuts, faire des formations. Voilà. Jusqu'à aujourd'hui, je produis. Et dire qu'il y a la cohérence entre ce que je fais à l'université et ce que je fais aujourd'hui, je dirais vraiment oui. Disons à 80%, bien que les défis sont nombreux, mais on tient le coup.
0: Et aujourd'hui, vous faites quoi?
1: Voilà. Aujourd'hui, je suis beaucoup plus dans les cosmétiques et production des savons. Je produis les savons des lessives, les savons de nettoyage, savons de vaisselle, le gel de douche. Je fais l'huile pour faire pousser les cheveux, les shampoings, lotions, dépendamment de peau. C'est ce que je fais. Mais il y a aussi d'autres produits qui seront sur marché d'ici là. Il y a même les savons... Pour la lessive, les savons durs. Au-delà des liquides, il y a aussi les savons durs.
0: Vous en êtes où aujourd'hui?
1: Aujourd'hui, je dirais par rapport au début, ça va. Bien qu'il y a plusieurs défis qu'on a du mal à surmonter, mais je me dis n'est pas abandonné. Parce que de temps en temps que je me dis non, j'en peux plus, je me réveille demain, je fais x10. Pour dire, je dirais vraiment pas que j'ai réussi, mais avec l'allure, je sens que ça va aller.
0: Actuellement, est-ce que vous avez un endroit où on sait vous trouver? Est-ce que vous avez créé votre entreprise? Comment vous fonctionnez au fait?
1: Au fait, nous avons juste une petite boutique là où nous exposons nos produits. Mais l'idée est celle de créer une grande ou usine de production. Parce que après les analyses, j'ai vu qu'en RDC, dans toute la ville de Bukavu, il n'y a même pas une usine de production. On fait toujours de l'importation alors qu'il y a plusieurs jeunes qui font la fabrication mais ils n'ont jamais pensé peut-être à la création de l'usine. Alors, pour moi, tant que je n'ai pas encore mis en place l'usine là, de production, je dirais que j'ai joué. Mais si ça arrivait jusqu'à là, je dirais vraiment que j'ai mis un petit plat dans les grands qui puissent exister.
0: C'est nous, vous produisez où?
1: Actuellement, je suis encore en train de produire chez moi et puis étaler dans une petite boutique à Bagira. Oui. Et il y a 3 points de vente. Dont à côté de Kadeko, il y a une fille qui a nos produits. À Panzi, il y a aussi juste en face de l'hôpital de Panzi, il y a aussi notre point de vente. Et dans les grands marchés de Kadoutou, il y a aussi un client qui a été convaincu. Et puis après, il est devenu notre plus grand preneur.
0: Pour ce qui est de la production, vous dites que vous le faites à la maison. Mmh. Et comment ça se passe? Est-ce que ce n'est pas toxique? Est-ce que ce n'est pas toxique? Est-ce que ça ne touche pas l'environnement? Est-ce que vous respectez toutes les normes possibles?
1: Je dirais que nous faisons vraiment notre possible pour respecter l'environnement. Donc, nous utilisons le produit qui ne sont pas beaucoup plus agressifs. Ce qui est agressif dans tout, c'est l'acide. Mais nous diluons l'acide avant l'utilisation.
0: Alors, vous êtes la manager ou vous travaillez avec d'autres personnes, vous êtes à 5, genre, vous travaillez en collège ou comment?
1: Voilà. Le nom de l'entreprise actuelle ou de l'usine à venir, c'est Patrice et Services. Et ce n'est pas parce que ça porte mon nom que je travaille toute seule. Bien sûr que les débuts, j'ai commencé toute seule, mais actuellement, nous sommes au nombre des 5. Et étant au nombre des 5, il y a plusieurs demandes. Il y a les gens qui veulent être ou s'intégrer dans l'équipe. Mais on a vu que ce n'est pas vraiment tout le monde qui comprend facilement l'idée de l'entreprise. Alors, on a réussi à mettre en place une petite organisation appelée aussi Voix de Femmes Unies pour le développement intégral. Là, nous formons les jeunes, surtout les filles. Après cette formation, quand nous voyons que cette personne est déjà capable, nous référons directement la personne dans l'entreprise Patrice et Services. Parce que là, on comprend que la personne est déjà capable de faire aussi la production et comprend l'idée.
0: Vous êtes fière de quel produit que vous produisez?
1: Voilà, premièrement, notre produit de nettoyage.
0: C'est ça, les top.
1: Les top, oui. C'est premièrement notre produit phare. Et deuxièmement, notre gel de douche actuel, parce qu'il y a plusieurs témoignages.
0: Voilà, vous avez évoqué les défis. Tout au début. On peut les connaître enfin.
1: Voilà. J'ai dit que les défis sont nombreux. Celle de trouver les matières premières à bon prix, de trouver les emballages. Aussi, nous faire accepter sur le marché. Parce qu'il y a plusieurs concurrences et bon, c'est pas la concurrence qui nous fait trembler, mais le fait que nos propres gens de la ville, de la place, n'arrivent pas à croire à notre qualité.
0: Ça, ce sont les défis de l'organisation et en tant que femme, quels sont les défis que vous rencontrez dans ces domaines?
1: En tant que femme, c'est celle de me faire arnaquer. Quand on part demander de l'aide quelque part pour se faire accepter, il y a des conditions surtout côté, si c'est une personne de sexe masculin, il a des obligations auxquelles je ne peux jamais me courber, même si j'ai vraiment besoin de l'aide là-bas.
0: Vous nous partagez les secrets quand même qui fait ce que vous restez motivé malgré tout ce qui vous arrive.
1: Le premier est que on a vraiment le temps de nous découvrir. Deuxièmement, on a le temps d'approcher le concurrent sur marché. Troisièmement, nous avons le temps de lire et relire.
0: Alors, qu'est-ce que vous aimeriez que nous puissions changer, nous, femmes?
1: Les jeunes filles. C'est que nous devons changer. C'est
0: notre communauté,
1: de notre communauté, surtout, c'est le copier-coller. On doit faire beaucoup plus la créativité. Cultivons, nous aussi, chères femmes, chercher à avoir une police et uniforme. Pour dire, nous avons des produits qui règlent tout ça.
0: Alors, si vous savez donner la police et uniforme à toutes les femmes, comment vous trouvez?
1: Ceux qui aimeraient avoir notre numéro, ils peuvent nous contacter sur le +243 97 21 82 696.
0: Voilà. Est-ce que vous avez un autre message à lancer avant que nous puissions finir complètement cette émission?
1: Oui. Le message à lancer à toute la communauté de Bukavu, soutenons-nous vivants. Tant qu'on est en vie, soutenons-nous. Aussi, une deuxième de chose est que si vous savez que votre copine ou votre amie a des produits, au lieu de mettre les choses qui font rire sur statut, veillez mettre la marchandise de votre ami ou connaissance sur votre statut parce que c'est une façon de soutenir aussi. Et enfin, croyez en vous, soyez fort, ne lâchez pas ce que vous portez à cœur, même si ça fait mal.
0: Merci beaucoup. Nous allons garder ces messages avec nous. Hélène Kiboukila, Patricia, merci.
1: Merci beaucoup.
0: Je rappelle, vous êtes entrepreneur, également la coordinatrice des Patricia Services. Merci beaucoup. Vous avez donné votre numéro et j'espère que les gens vont vous contacter. Surtout que ceux qui veulent avoir la police et un teint uniforme peuvent également vous contacter pour ça. Merci à vous tous de nous avoir suivis, auditrices et auditeurs. Mon nom, c'est Hélène Boudjiriri. La mise en onde est d'Alanzar. On se retrouve le lundi prochain pour un nouveau numéro. Au revoir.

0: 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Cérémonie d'obsèques de monsieur Rémi Kanege Mushiramina Shabadu, fils de Kanege Richard, décédé à l'hôpital FSK de Walungu le samedi 23 mai 2026 à Bukavu, de samedi 23 mai au mardi 26 mai, recueillement domicile familial sur avenue Kibombo en face du camp des profs de l'ISP Bukavu à Walungu, du samedi 23 mai au lundi 25 mai 2026, recueillement éveillé en famille à Chibarama, mardi le 26 mai 2026 à 9h, levée du corps de la morgue de l'hôpital général Efeski de Walungu à 10h, messe de requiem à la paroisse Sainte Bernadette de Walungu à 13h, enterrement au caveau familial à Chibarama, suivi du bain de consolation, mercredi le 27 mai 2026 à 8h, levée des deuils et cérémonie d'héritage. Merci pour vos compassions faites à Bukavu le 23 mai 2026 pour la famille. Charles Kanege, petit frère du défunt, signe le présent communiqué. La famille du poète Placide Massenge Miango Musulindi a la profonde douleur d'annoncer aux frères et amis connaissances le décès de leur père, frère, oncle, chef de quartier, adjoint du quartier Ndendere. Sa mort est survenue le dimanche 24 mai 2026 à l'hôpital provincial général de référence de Bukavu à la suite d'une période de maladie. Que la triste nouvelle parvienne à son excellence monsieur le gouverneur des provinces de Kivu, à monsieur le maire de Bukavu, à monsieur les bourgmestres des trois communes de la ville de Bukavu, à tous les chefs de quartier, tous les cadres de base de Bukavu, à la famille Bamulinda partout où il se trouve, à la famille Massenge en général, à la famille Mwepa Barthélémy à Goma, Kinshasa, Lubumbashi, à la famille Ngabi partout où il se trouve, à la famille du président Mwagilwa à Kinshasa, à la paroisse Mater Dei, ainsi qu'à tous les chrétiens catholiques du Congo en général, église 21e Senka Sud Kivu, les diocèses anglicans en général et les centres hospitaliers Saint-Mathieu en particulier, l'Institut français Hall de Bukavu, les deux se tient à Bukavu, commune d'Ibanda, quartier Ndendere, avenue Mahenge, derrière les complexes scolaires Marie-Reine. Non loin de la mairie, le programme des obsèques vous sera communiqué ultérieurement. Fait à Bukavu, le 24 mai 2026, pour la famille Maître Germain Ousseni Massenge Charlie, son fils signe. La famille Kachara Niganda Léon Kanil en sigle, à la profonde douleur d'annoncer aux frères, amis et connaissances les décès de leur chère maman, Madame Kachara Bakulikira Ntakwinja, Christine Mwakaratwe, Maman Brigitte, décédée le soir du dimanche 24 mai à l'hôpital général de référence de Bukavu suite à une période de maladie. Que la triste nouvelle parvienne aux amis frères et connaissances, notamment la famille Karatwe à Kavumu, à la famille Kachara à Kabamba, à la famille Oscar Kachara à Kinshasa, à la famille Léon Katwani à Bukavu, à la famille Possien Tabaro à Kinshasa, à la famille Balaga à Bukavu, à la communauté de l'ISP Bukavu, à la famille Bishogo Lulando, à tous les agents et cadres de la division générale, la direction générale des migrations DGM à Bukavu, aux agents et locataires des établissements Canil, tous les membres des Midevolaki et aux autres connaissances de l'illustre disparu. En attendant les programmes de l'enterrement, les corps de l'illustre disparu reposent à la morgue de l'hôpital général des références de Bukavu et les deux se tiennent à Bukavu sur avenue du gouverneur numéro 98 en diagonale des Roby Gust Chaussport. Pour la famille, Blaise Kachara, fils de la défunte, signe le présent communiqué. La famille Kanege Chigoro Richard a la profonde douleur d'annoncer aux frères amis et connaissances les décès de leur frère, père, grand-père et notable Kanege Mushiramina Rémi Jabadu, décédé à l'hôpital Efeski de Walungu en début d'après-midi le samedi 23 mai 2026. Que la triste nouvelle parvienne à tous les membres de la famille se trouvant à Walungu, Bukavu, Uvira, Goma, Kalemi, Lubumbashi, Kinshasa, Kampala, Londres, États-Unis, Canada et partout à travers le monde. Le programme des obsèques vous sera communiqué dans les 48 heures qui suivent. Ce communiqué est signé par son jeune frère Kanege Romain pour les comptes de la famille. 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
15: Bonjour à tous et à toutes, bienvenue dans ce nouvel épisode de notre podcast Ensemble pour la paix. Ces derniers jours, une information a largement circulé sur les réseaux sociaux, notamment sur X et Facebook. Des internautes affirment que la ministre congolaise des Affaires étrangères de la République démocratique du Congo, Thérèse Kayikwamba, se serait rendue à Kigali le 12 août 2025. Pour appuyer cette affirmation, une photo la montrant aux côtés du président rwandais Paul Kagame et d'autres personnalités a été largement partagée. Cette information est fausse. La publication est apparue dans un contexte de forte tension entre la RDC et le Rwanda. Alors, que disent réellement les faits? Nous avons d'abord effectué des recherches avec des mots-clés comme Thérèse Wagner, Kigali et Rwanda. Aucune source crédible ne confirme sa présence à Kigali à cette date. Au contraire, le 12 août 2025, la chef de la diplomatie congolaise participait à une séance de travail au Brésil. Une recherche d'images inversées à l'aide de l'outil Tinei révèle que cette image ne date pas de 2025 mais de septembre 2019. Elle a été prise le 12 septembre 2019 lors d'une visite de travail à Kigali de Wang Xia, envoyé spécial du secrétaire général des Nations Unies pour la région des Grands Lacs. À cette époque, Thérèse Kayikwamba Wagner travaillait à Nairobi en tant qu'assistante de cet envoyé spécial. En conclusion, la photo partagée est sortie de son contexte et l'information est infondée.

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1: Radio Mindéléo, plus proche de vous, chers auditeurs. Nous sommes le lundi 25 mai et nous allons parler des éphémérides qui marquent la date du 25 mai de chaque année, chers auditeurs de Radio Mindéléo. Vous êtes très nombreux à nous suivre en ce moment partout dans la ville de Bukavu et dans les territoires du Sud Kivu. Nous sommes également suivis par les auditeurs qui sont loin, loin, loin de la ville de Bukavu à travers le monde via les sites internet de la radio www.radiomindeleo.org. Disons que le 25 mai, c'est le 145e jour de l'année, marqué par des événements historiques, des fêtes et des journées internationales. Les fêtes et célébrations. Le 25 mai, l'on fête Sophie et Urbain. C'est également la journée internationale des enfants disparus, mais aussi la journée mondiale de l'Afrique. Les amateurs des science-fiction célèbrent la journée mondiale de la serviette. En hommage à Douglas Adams, auteur du guide du voyage galactique en Argentine, c'est une fête nationale commémorant la révolution de mai 1810. Et en Jordanie, l'on célèbre l'indépendance acquise en 1946. Avec vous, chers auditeurs, jetons un coup d'œil dans les livres de l'histoire pour voir certains événements qui sont survenus le 25 mai d'une certaine année. Le 25 mai 1085, Alphonse V, roi de Castille et de Léon, reprend Tolède aux Maures, garantissant la liberté des cultes aux musulmans. Le 25 mai 1401, Martin le Jeune devient roi de Sicile. En 1420, le 25 mai, Henri le Navigateur est nommé gouverneur de l'Ordre du Christ. Le 25 mai 1521, Martin Luther est déclaré hors la loi par la diète de Worms. En 1592, le 25 mai, début de la guerre Imjin en Corée. En 1659, le 25 mai, Richard Cromwell démissionne de son poste de Lord Protecteur d'Angleterre. En 1720, le navire Grand Saint Antoine accoste à Marseille apportant la peste. En 1787, début de la Convention de Philadelphie et en 1809, première bataille des Bergisel lors de la rébellion des Tyrol. En 1810, le 25 mai, fin de la révolution des mai en Argentine, début de la guerre d'indépendance. Bataille de Santana d'Oraï lors de la joaillerie en 1923, première course automobile des 24 heures de Mans. Le 25 mai 1935, Jesse Owens bat trois records du monde en moins d'une heure. En 1941, le maréchal Pétain insulte la fête des mères.

en France. En 1946, ce fut l'exécution du docteur Petiot, reconnu coupable des 24 assassinats. En 1961, le 25 mai, le président Kennedy annonce qu'un Américain marchera sur la Lune avant la fin de la décennie. Et enfin, en 1963, le 25 mai, ce fut la fondation de l'Organisation de l'Unité africaine, OUA. Voici, chers auditeurs, quelques événements qui marquent la date du 25 mai de chaque année. Il est 8h passé des 20 minutes. Dans quelques instants, nous allons parler Journée mondiale.

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1: Nous allons parler de la journée mondiale le 25 mai et marquée par plusieurs journées mondiales, dont la journée mondiale de l'Afrique, la journée mondiale des enfants disparus et la journée mondiale de la serviette. Pour ce qui est de la journée mondiale de l'Afrique, il faut dire que la journée mondiale de l'Afrique est célébrée chaque 25 mai pour commémorer la création de l'Organisation de l'Unité Africaine OUA en 1963, devenue l'Union Africaine. Elle met en lumière l'histoire, la

la journée mondiale de la serviette, dite en anglais Towel Day. La journée mondiale de la serviette, également appelée Towel Day, rend hommage à l'écrivain britannique Douglas Adams, qui est l'auteur du guide du voyageur galactique. Les fans célèbrent cette journée en portant une serviette symbole emblématique de l'œuvre et en participant à des événements ludiques et culturels. D'autres journées célébrées, il y a également la journée internationale des Jack Pride Day, célébrée depuis 2006. Elle honore la culture Jack, les jeux vidéo, la science-fiction et les bandes dessinées. Et enfin, la journée mondiale de la thyroïde, instauré pour sensibiliser à la santé thyroïde.

culturelle à l'échelle mondiale. C'est tout ce qu'on peut vous dire par rapport à la journée mondiale de ces jours, chers auditeurs de Radio Mindéléo. Dans quelques instants, nous allons clôturer par les anniversaires du jour.

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1: Il faut dire que le 25 mai célèbre la naissance de plusieurs personnes, célébrités, auteurs, parmi lesquels Robert Aron. Robert Aron, c'est un biographe. Et qui est né le 25 mai 1889. François Bayrou, biographie de François Bayrou, il est né le 25 mai 1951. Jean-Richard Bloch, il est né le 25 mai. Il y a également Raymond Carver, Georges Colomb, dit Christophe Colomb, Philippe Jaenada, Marie-Louise Georges Colomb, dit Christophe, Robert Lidoum, Claire Costillon, Alain Grandbois et Henri Gordon Frankfurt. Ce sont là quelques célébrités qui ont vu le jour le 25 mai d'une certaine année, chers auditeurs des Radio Mayenne et Léo. Je sais que vous êtes très nombreux à nous suivre en ce moment dans la ville des Bukavu, chers auditeurs, et partout à travers le monde sur www.radiomayenne.org. Nous sommes ensemble en train de vous servir, chers auditeurs, avant de penser à tous les auditeurs qui sont nés également le 25 mai d'une certaine année, parce que nous avons reçu plusieurs messages dans ce sens que nous allons lire en ce moment. Il y a ce message qui nous dit ceci. Bonjour ma radio, c'est Joël Mathieu et il souhaite joyeux anniversaire à toutes les personnes qui fêtent leurs anniversaires en ces jours. Longue vie à tous ceux qui célèbrent leur anniversaire aujourd'hui. Merci beaucoup, chers auditeurs. Il y a cet autre message qui dit ceci. En ce jour spécial, il fête son anniversaire et souhaite joyeux anniversaire à sa charmante épouse, Honorine Ndagano. Bahubwere Mathias, c'est lui qui signe le présent message. Il y a cet auditeur qui nous dit ceci. Bonjour. Ni Christian Kutoka Chimpunda, avenue Lugulu. Léo ni anniversaire ya Muyomba yake, Jina yake Yenjo Marcel Polepole Joué. Merci beaucoup. Joyeux anniversaire à l'oncle Marcel Polepole Joué. Bonjour. 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Voilà, et à travers ces messages, nous sommes en train de penser à vous, chers auditeurs. Mais avant de vous proposer cette belle mélodie pour vous souhaiter joyeux anniversaire, disons que les proverbes du jour disent ceci. Les proverbes du jour disent ceci. Quand parler en mal, tu voudras. Quand parler en mal, tu voudras. Regarde-toi, tu t'éteiras. Je répète, les proverbes du jour disent ceci. Quand parler en mal, tu voudras. Regarde-toi, tu t'éteiras. Ces proverbes nous rappellent tout ça. L'importance de la réflexion avant de critiquer autrui et incite à l'introspection avant de juger quelqu'un. Il souligne que souvent, nos paroles négatives

va relève davantage nos propres défauts que ceux des autres. Voilà, c'est ça le proverbe du jour, chers auditeurs. Il est 8h passé de 27 minutes. 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
1: Bon excellence, j'achète pour Russie. 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

André Tepi, David Monson, le jeune Ivoirien.

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0: C'est les imbéciles ne changent pas. A dit Alpha Blondie, en bas, on a tout comme ce qui est à musique, waké, et dans les tout change, tout évolue, c'est les imbéciles ne changent pas. Un clin d'œil à un condisciple de tout le temps, les camarades Alain Kabikamba, Naskiza Piakipindiki, l'homme de chez nous, le fils de paysan, Tunakutakia, Kila Laheri, Djara Stafara et Mister Alain Kabika. 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Mot de circonstance du 11 mai 2026 à l'occasion de la célébration du 45e anniversaire de la disparition de Robert Nesta Marley, dit Bob Marley. Excellence, autorité politico-administrative, représentant de l'Union africaine de Rastafari en RDC, partenaire culturel, artiste et invité. Chers jeunes, mesdames et messieurs, c'est à l'occasion du 45e anniversaire depuis la disparition du prophète de reggae Robert Nesta, universellement connu sous le nom de Bob Marley, et c'est avec un profond respect et une grande émotion que nous prenons la parole en ce jour de mémoire et d'élévation spirituelle. Nous honorons aujourd'hui bien plus qu'un artiste, nous rendons hommage à une conscience universelle, à une voix prophétique, à un symbole intemporel de paix, de liberté et de dignité humaine. Bob Marley est né le 6 février 1945 dans le village de Nine Mile en Jamaïque et mort le 11 mai 1981 à Miami aux États-Unis. Issu d'un milieu modeste, il a su transformer la musique en une arme pacifique capable de veiller le peuple, de dénoncer l'injustice et de rassembler l'humanité autour d'un idéal commun, l'amour et l'unité. À travers le reggae, il a porté un message clair, un message de résistance contre l'oppression, de solidarité entre le peuple et d'espérance pour la jeunesse du monde. Mesdames et messieurs, cet atelier de réflexion se tient sous la supervision de l'Union africaine des Rastafari en RDC, témoignant ainsi de notre engagement commun pour la culture, la paix et la conscience africaine. Si Robert Nesta Marley appartient à la Jamaïque par sa naissance, il appartient à l'Afrique par l'âme et au monde entier par son héritage. Son combat pour la dignité du peuple noir, pour l'émancipation des consciences et pour le panafricanisme résonne profondément à RDC, terre de culture, terre de résilience et d'avenir. C'est pourquoi nous saluons la vision culturelle portée par le mouvement AFCM23 qui place la jeunesse, la culture et l'identité nationale au cœur de la région de développement de notre pays. Bob Marley fit plus qu'un artiste. Il fit une voix, une lumière, un symbole universel de résistance pacifique. Par sa musique, il a porté les cris des peuples opprimés, défendit la dignité africaine et prêché l'unité entre les nations. Il a rappelé au monde que la culture peut être une arme de libération, que la musique peut guérir les blessures sociales et que la paix est une conquête quotidienne. La présence de l'Union africaine des Rastafari en RDC donne à cet atelier de réflexion une dimension spirituelle et identitaire particulière. Le mouvement Rastafari fondé sur des valeurs de justice, vérité, respect, de l'Afrique, solidarité et d'élévation morale constituent un puissant vecteur d'éducation et de conscience pour la jeunesse. À travers cette initiative, nous affirmons que la culture est un instrument de transformation sociale, la mémoire des héros inspire les générations futures et l'Afrique doit raconter elle-même son histoire avec fierté et responsabilité. À la jeunesse congolaise, nous disons, appropriez-vous votre culture, cultivez la paix, développez vos talents et devenez le bâtisseur d'une Afrique forte, unie et prospère. Nous adressons nos sincères remerciements à notre président national, Abel Mbumba Ndala, les membres du bureau national et les coordinations provinciales, ainsi que les chefs d'antenne pour les rôles déterminants dans la promotion des Rasta et de la culture panafricaine. À l'Union africaine des Rastafari en RDC, gardienne de valeurs spirituelles, morales et culturelles, héritée du message rastafarien, aux artistes et à tous les participants, pour votre contribution à la réussite de cet atelier de réflexion. Que cette journée ne soit pas une journée de fête, mais un engagement pour la paix, un engagement pour l'unité, un engagement pour l'Afrique unie, libre et prospère. Les chansons de Bob Marley continuent à traverser les générations. Elles nous rappellent que sans justice, il n'y a pas de paix. Sans l'unité, il n'y a pas de progrès. Sans conscience, il n'y a pas de liberté. Car Bob Marley nous a appris que la musique peut guérir, rassembler et libérer. Et tant que ces chansons seront chantées, tant que la paix sera recherchée, tant que l'Afrique marchera debout avec fierté, Bob Marley vivra éternellement.
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Lâche jamais celui que tu aimes pour celui qui te plaît. Car celui qui te plaît te quittera pour celui qu'il aime. Patrick Bologna.

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1: Ce n'est pas le mariage qui rend heureux, c'est se marier avec la bonne personne. You are my love. Patrick Massoya, Karine.

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Note bien kwa kuhusu programme programme des obsèques de notre fille Celestine Rudai Ndwa Faraja ce mercredi le 27 mai 7h à 7h30, mise en place terminée. 7h30, 8h, levée du corps dans la chambre de conservation. 8h, 8h45, chanson des cantiques, prédication selon le pasteur choisi par la famille. 8h45, 9h, déplacement du corps vers l'ambulance avec chanson de cantiques. 9h, 9h10, départ pour une mise en terre à Kaziba. 12h, 14h. Enterrement à la résidence familiale à Kaziba, Chibanda. 14h, 16h, retour à Bukavu. 16h30, 18h, levée de deuil, suivi d'un cocktail organisé par la famille. Et mot de remerciement à tous ceux qui pourront se présenter, bien évidemment. Et ce mot sera présenté par un délégué de la famille. Et ce sera la fin donc du deuil. 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La famille du poète Placide Masenge Miango Musulindi a la profonde douleur d'annoncer aux amis et connaissances le décès de leur père, frère, oncle, chef de quartier, adjoint du quartier d'Endé. Récemment, il est survenu le dimanche 24 mai 2026 à l'hôpital provincial général de défense de Bukavu à la suite d'une longue période de maladie. Que cette triste nouvelle parvienne à son excellence, monsieur le gouverneur de province du Sud Kivu, monsieur le maire de la ville de Bukavu, monsieur les bourgmestres des trois communes de la ville de Bukavu, tous les chefs de quartier, tous les cadres des bases à Bukavu, la famille Bamulinda partout où elle se trouve, la famille Mosenge en général, la famille Mwepa Barthélémy à Goma, Kinshasa et Lubumbashi, la famille Ngabi partout où elle se trouve, la famille du président Mwangi Lua à Kinshasa, la paroisse Mater Dei ainsi que tous les chrétiens catholiques du Congo en général, église 21e CNCA Sud Kivu, le diocèse anglican en général et la CH Saint Mathieu en particulier, l'Institut français Hall de Bukavu, le 2 septembre à Bukavu, commune d'Ibanda, quartier Ndendere, avenue Maingue, derrière le complexe scolaire Marie Reine. Non loin de la mairie, le programme des obsèques sera communiqué ultérieurement. Fête à Bukavu le 24 mai 2026 pour la famille Maître Germain Ousseni Masenge Charlie, le fils du défunt, signe ce communiqué. 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

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La famille Kachara Niganda Léon Kanila en sigle à la profonde douleur d'annoncer aux frères, amis et connaissances le décès de leur chère maman, Madame Kachara Bakulikira Takuinja Christine, moi, Kalatwe, Maman Brigitte, Maman Brigitte, mort survenue le soir du dimanche 24 mai à l'hôpital provincial général de la France de Bukavu, de suite d'une longue période de maladie. Que cette triste nouvelle parviennent aux familles, amis et connaissances partout. Il se trouve notamment la famille Karatwe à Kavumu, la famille Kachara à Kabamba, papa Oscar Kachara à Kinshasa, papa Léon Katouani à Bukavu, papa Pension Tabaro à Kinshasa, la famille Balaga à Bukavu, la communauté de l'ISP Bukavu. La communauté de l'ISP, nous y avons fait allusion tantôt, la famille Bishogo Lulando, les agents et cadres de la Direction Générale des Migrations DGM à Bukavu, les agents et locataires les établissements Canil, tous les membres de Midevolaki et autres connaissances de l'illustre disparu. En attendant le programme de l'enterrement, le corps de l'illustre disparu repose à la morgue de l'hôpital général de référence de Bukavu et le deuil se tient à Bukavu sur avenue du gouverneur numéro 98 en diagonale de Roby Guest Chaussport. Pour la famille, Blaise Kachara, fils de la défunte, signe ce communiqué. Et c'est avec une profonde tristesse et une vive émotion que nous avons appris le décès du chef de quartier adjoint de Ndendere, M. Masenge Miango Placide, survenu le dimanche 24 mai à l'hôpital provincial général des références de Bukavu, suite à une période de maladie, une courte période de maladie. À cette circonstance douloureuse, le quartier Ndendere regrette de perdre un cadre des bases dévoué, engagé et proche de la population dont les services rendus à la communauté resteront gravés dans la mémoire collective. Le programme des funérailles sera communiqué ultérieurement. En attendant, il est demandé à tous les cadres des bases d'observer un esprit de solidarité et de compassion envers la famille éprouvée. Le chef de quartier Ndendere présente au nom de tous les cadres des bases et de la communauté du quartier Ndendere ses condoléances les plus attristées à la famille biologique du défunt. Fait à Bukavu le 25 mai 2026, le chef de quartier Ndendere, pasteur Migabo Bissi Monyagaza Albert, signe ce communiqué. 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La famille Mazambi Kitoga Godefroy a la profonde douleur d'annoncer le décès de leur très chère maman, tante sœur, épouse, belle-sœur Kapopo Pangiloua Marguerite Maido, survenue le 19 mai 2026 à l'hôpital général des références de Panzi. À Kamituka, le deuil se tient au domicile familial dans le quartier Sokostok, référence la rigole chez l'inspecteur Mazambi. À Kinshasa, le deuil est organisé à Kintambo, avenue Kasai numéro 46, référence en face de la station Indienne, non loin de la morgue de l'hôpital général de Kintambo. À Bukavu, le deuil est organisé au domicile familial 6 avenue Cercle Hippique 2, Irambo, référence école, la Béatitude en diagonale de l'hôpital Biaine chez l'inspecteur. Les programmes des obsèques se présentent comme suit. Dimanche 24 mai, veillée mortuaire au domicile de la famille 6 avenue Cercle Hippique 2, Irambo, référence école, la Béatitude. L'éveil du corps est prévu le lundi, c'était donc à 7h, lundi 25 à 7h30 à la morgue des cliniques universitaires de l'UOB, départ au domicile de la défunte pour l'exposition. Et il était prévu donc à 10h45, départ pour la messe de Requiem à la paroisse Saint-Pierre Claver, à 13h, départ pour l'inhumation au cimetière de la Rousie, à 15h, retour au domicile de la défunte et bain de consolation. Pour la famille Mazambi Kitoga Godefroy, époux de la défunte, signe
ce communiqué. Cérémonie des obsèques de M. Rémi Kanege Chabadeux, fils de Kanege Richard, décédé à l'hôpital Efeski de Walungu le samedi 23 mai à Bukavu de samedi. Il était donc prévu samedi à mardi, requérement au domicile familial sur avenue Kibombo, en face du camp des profs de l'ISP Bukavu. À Walungu de samedi 23 à lundi 25, requérement éveillé en famille à Tibalama. Le mardi 26 mai à 9h, levée du corps à la morgue de l'hôpital Efeski de Walungu. 10h, messe de requiem à la paroisse Sainte-Bernadette de Walungu. 13h, enterrement au caveau familial à Tibalama, suivi du bain de consolation. Mercredi 27 mai à 8h, levée de deuil et cérémonie d'héritage faite à Bukavu le 23 mai pour la famille. Charles Kanege, Tawakude Roi, petit frère du défunt, signe ce communiqué. 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

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Cet immeuble demeure une propriété exclusive des héritiers de l'associé gérant de la société Plastique Congo. Et quiconque l'achètera aura perdu son argent. Un homme averti en vaut deux, fait à Bukavu le 21 mai 2026 pour les héritiers de l'ancien gérant associé de la société Plastique Congo, Maître Rukengeza Koko, avocat. L'un de leurs conseils signe ce communiqué. 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La famille Chitwanguli de Karole, en groupement de Kagabi, chefferie territoire de Kabare, remercie de tout cœur toutes les personnes physiques et morales qui l'ont assisté pendant le deuil de la mère et grand-mère Victorine Louinzo. Moi, Nyabienda, décédé le mardi 15 avril 2026 à l'âge de 93 ans. De ces personnes, citons le personnel de l'ISDR Bukavu, la CV de Carole et la famille Bissourou Akalé, la sœur Julienne Bissourou Agnantende, le docteur Amédée Bissourou Emmanuel Akalé, le professeur Augustin Mutabazi Ngaboeka Kinshasa, les autres membres de la famille élargie à Moudaka et ailleurs. La famille célèbre le 30e jour ce dimanche 31 mai et la messe à ces sujets sera dite le samedi 30 mai à 6h30 à la paroisse de Mbobero. Mirindi Mwenda Peke, chef de famille, et Joseph Ntamwenge, petit-fils de la famille, les deux signent ce communiqué. 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Ces interventions vont avoir lieu à la fin de ce mois de mai 2026. Si vous avez un aveugle à la maison et si vous souffrez de cataractes et ou de glaucome et autres maladies oculaires nécessitant les interventions chirurgicales, priez à passer à la clinique de l'œil de Bukavu pour les orientations. 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

0: Bonsoir à Bukavu et partout au site Kivu. Bienvenue dans Santé Plus Magazine, l'émission qui vous parvient depuis la radio Maindeleo chaque lundi et à la radio Maria chaque vendredi. En cette fin du mois de mars, mois de la femme, nous parlons d'un tueur silencieux, les cancers de l'utérus. Saviez-vous qu'au niveau mondial, une femme meurt à chaque heure de cette maladie? Pourtant, c'est l'un des cancers rares que l'on peut totalement éviter. À la technique, nous sommes accompagnés par Émile Muhindo, Emmanuel Chimanuka Bashimbe à la présentation. Pour nous éclairer, je reçois un expert de premier plan. Il fait partie de cette équipe passionnée du département des gynécologies obstétriques de l'hôpital provincial général des références de Bukavu, un service de référence doté de plusieurs décennies d'expérience. Et Dr Serge Tientouali Mouimangire, bonjour.
1: Bonjour Emmanuel, bonjour à tous les auditeurs de la radio Maindeleo.
0: Le cancer de l'utérus, comme sujet d'aujourd'hui, un cancer évitable si on s'est fait dépister très tôt. Docteur, de quoi parle-t-on concrètement?
1: Alors, aujourd'hui, nous allons aborder un sujet sensible. C'est un sujet d'intérêt santé publique majeur, en ce sens que c'est une maladie qui décime à bas bruit la population féminine. Il s'agit bel et bien du cancer du col de l'utérus.
0: Eh bien, évidemment, nous devons savoir quels sont les signes qui ne trompent pas de cette maladie.
1: Alors, avant de parler des signes, disons que cette maladie est liée principalement à un virus. Et donc, la cause principale du cancer du col de l'utérus, c'est une infection virale, évidemment, qu'on appelle l'infection à human papillome humain. Le virus papillome humain, c'est un virus qui est sexuellement transmissible. Et donc, ce virus-là est contracté lors du rapport sexuel. 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Donc c'est un virus qui se retrouve chez les hommes, qui en sont porteurs sains et que la femme attrape lors du rapport sexuel. C'est un virus qui a plusieurs sérotypes, plus de 120 en effet, et il y en a qui sont associés au risque de cancer du col de l'utérus. Mais principalement, c'est les virus 16 et 18. Moutouak chakouan a cancer et a col et a utérus. 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
1: Alors, dépistage n'y a la ziba sana, n'y a muhimu sana. Le dépistage garde sa place, en ce sens que il permet de dépister les lésions précancéreuses. Pour dire que cette maladie évolue à bas bruit et ça passe par plusieurs étapes. Et donc, si nous avons l'avantage de découvrir cette maladie à un stade très précoce, le traitement qu'on instaure permet souvent une guérison totale. 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
0: J'aimerais qu'on insiste un peu sur les signes. C'est quoi douleur pelvienne?
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0: Et nous sommes donc en cette émission. Ce sujet vous concerne, chère sœur, chère mère, et posez vos questions dès maintenant. Vous pouvez envoyer vos messages au numéro 098 62 05 978. 098 62 05 978. Et donc comme nous sommes en direct, et ça y les docteurs pourra normalement vous répondre à Nabajibia directement au lieu Mubakim comme ma question. C'est une façon quand même de voir un spécialiste sur ce plateau. Et donc docteur, comment peut-on éviter ce cancer? Y a-t-il de pistes pour éviter les cancers?
1: Oui, cher Emmanuel, je peux vous confirmer que le cancer du col de l'utérus est un cancer qui est plutôt évitable, étant donné qu'il y a différentes méthodes qui entrent en ligne de compte pour la prévention. Et là, il y a ce qu'on appelle une prévention primaire. La prévention primaire n'est rien d'autre que la vaccination. 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Na ile vaccination ina ombewaka kufanyiwa mbele ya kitendo ya kwanza ya ndoa. C'est-à-dire la vaccination est envisageable avant les tout premiers rapports sexuels, c'est-à-dire avant qu'on contracte le virus de papillome humain. Et l'âge idéal, c'est d'envisager cette vaccination avant l'âge de 13 ans, c'est-à-dire entre 9 et 13 ans, idéalement. Évidemment, ça dépend de chaque région où on se trouve. La question de savoir quel est l'âge moyen de tout premier rapport sexuel. Mais idéalement, c'est dans cette tranche d'âge-là qu'on envisage la vaccination. Et les vaccins, il y en a trois principalement. Oui. Il y a un qui couvre des sérotypes de ces virus, 16 et 18.
0: Oui.
1: Il y a un qui couvre quatre sérotypes. Le 16, 18, 6 et 11. Et un troisième qu'on a découvert il n'y a pas très longtemps, le Gardasil 9, qui couvre 9 sérotypes. Et c'est celui-là, surtout celui-là, qui est recommandable, étant donné que ça couvre plusieurs sérotypes à la fois, Emmanuel.
0: On affirme que c'est efficace à 100% contre les virus cancérigènes. Il est maintenant une vaccination depuis âgé à 9 à 13 ans.
1: Oui, la vaccination couvre assez suffisamment contre le virus du papillome humain, si ça a été fait à l'âge idéal.
0: Ça veut dire que nos sœurs, nous devons les amener pour vaccination, si c'est possible. Non. Si vous avez un enfant, donc vous l'amenez d'un coup à la vaccination, même si vous ne pressentez pas que cela pourrait lui arriver.
1: Il y a un fait qu'on doit signaler pour nos auditeurs. Ce vaccin est envisageable, mais dans notre région, on n'en possède pas encore. Mais heureusement, nous avons d'autres moyens de prévention secondaire qui vont nous permettre d'éviter le cancer du col de l'utérus, en ce sens que ça nous permet de dépister les lésions précancéreuses. Lésions précancéreuses, c'est-à-dire au stade moins avancé avant qu'on en arrive au stade du cancer. Et ces différents moyens de prévention secondaire, c'est entre autres les frottis cervicales, c'est un examen cytologique qui essaye de vérifier s'il y a des anomalies cytologiques au niveau du col de l'utérus. Maintenant, quelles sont les femmes qui sont à risque de cancer du col de l'utérus? Ce sont ces femmes-là qui ont contracté le tout premier rapport sexuel à des âges jeunes, âge jeune, je suppose, avant 17 ans, quand on a beaucoup de partenaires sexuels. Les dames qui se sont mariées à des âges jeunes, pas avant 17 ans, mais évidemment avant 20 ans. Alors, la multiparité, c'est-à-dire le fait d'avoir beaucoup d'enfants, avoir accouché autant de fois, plus de 4 fois, c'est aussi un facteur de risque pour faire le cancer du col de l'utérus. Alors, il y a les infections. Tout à l'heure, là, nous avons parlé des infections. Les infections génitales répétées. Principalement les infections au virus des papillomes humains. Il y a le bas niveau économique également et les dames qui ont une immunodéficience, que ce soit du fait de certaines infections dont les VIH ou qui ont bénéficié de certains traitements dans le cadre du cancer, d'autres cancers évidemment, autres que le cancer du col de l'utérus. Voilà les dames chez qui ce dépistage-là doit être organisé en principe. Nous avons l'avantage d'avoir tous les moyens possibles de dépistage des lésions précancéreuses au niveau de l'hôpital provincial général de Bukavu. Donc, je peux vous rassurer que toutes les dames qui se retrouvent dans ces différentes catégories, si elles arrivent à l'hôpital provincial, elles ne seront pas déçues parce que nous avons tout le nécessaire pour dépister plus précocement les lésions avant que ça ne soit au stade du cancer.
0: Oui, il y a un auditeur qui nous a écrit un message. Docteur, bonsoir. Tunaweza patai le vaccin wapi? Est-ce que n'y a kulipa wala n'y a bourré? C'est Amani Bishumbi Ephrem. Vous aviez déjà parlé de...
1: Par rapport au vaccin, oui. Comme je l'ai dit tout à l'heure là, le vaccin n'est pas encore disponible dans la région, mais je pense que dans les futurs, les autorités sanitaires vont faire le maximum pour que ça soit désormais disponible dans la région et que ça soit intégré dans le calendrier vaccinal habituel.
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0: Nous rappelons que vous pouvez nous joindre sur 098 62 05 978. 098 62 05 978. Et donc, docteur, pourquoi choisir l'hôpital provincial général des références pour son dépistage?
1: Alors, je l'ai dit tout à l'heure là, l'hôpital provincial, c'est un hôpital tertiaire. Il offre l'avantage d'avoir tous les dispositifs nécessaires pour organiser un dépistage du cancer du col de l'utérus, des lésions précancéreuses correctement. Par exemple, il y a aussi un service d'anatomopathologie avec lequel nous travaillons qui va procéder évidemment à analyser certains échantillons que nous prélevons chez les dames avec facteur de risque de lésions pré-neoplasiques et même chez les dames qui ont présent déjà certains signes dont les saignements ou alors des lécorées malodorantes ou chez qui on a retrouvé d'autres signes à des stades suffisamment avancés. Chez qui, une fois on fait les prélèvements, on les adresse auprès de ces services-là. C'est à travers ces services-là que nous avons la confirmation si c'est cancer ou pas, si c'est lésion pré-néoplasique ou pas. Et donc, à l'hôpital provincial, comme je l'ai dit, nous avons tous les outils nécessaires pour organiser le dépistage. On a la possibilité, cher Emmanuel, de faire une cytologie en milieu liquide, comme une cytologie sur l'âme. La différence entre les deux, c'est que la cytologie dans les milieux liquides nous permet entre-temps de vérifier s'il y a un portage du virus ou pas. Et si ces virus-là, nous avons la possibilité de dire si c'est un virus qui est associé au risque de cancer du col de l'utérus ou alors si c'est un virus banal. Alors, à part la cytologie, nous avons la possibilité de faire la colposcopie. Pour ceux qui ne le savent pas, la colposcopie, c'est un examen qui s'est fait à l'aide d'un microscope binoculaire. Nous utilisons ces microscopes-là pour examiner la région vulvaire, la région vaginale et les cols de l'utérus. Et donc, on a la possibilité de détecter les signes précocement. Alors, à part nous avons aussi la possibilité d'organiser des méthodes d'inspection visuelle, soit en utilisant l'acide acétique ou alors l'héligolche, Emmanuel.
0: Oui, il y a un autre message, docteur. Bonsoir, docteur. Madi a robiné yeni haï copure, haïwez il est taillé les microbes conduisant au cancer de l'utérus, ni Alexis Bouba de la botte.
1: Alors, on a dit que l'infection à HPV, c'est une infection qui est sexuellement transmissible. Et donc, c'est une infection qu'on contracte lors du rapport sexuel. Et donc, je ne peux pas vous confirmer que l'eau des régies des eaux impures peut exposer à cette infection-là, étant donné que nous avons déjà bien décrit la voie à travers laquelle on contracte ces virus-là. Donc. Et pour information, pour ceux qui ne le savent pas, il n'est pas recommandé de faire des douches vaginales. Douche vaginale, c'est-à-dire introduire les doigts à l'intérieur de la cavité vaginale pour essayer de nettoyer. Et donc, les dames devraient éviter ces gestes-là parce qu'ils déséquilibrent cet environnement-là et ça laisse la

0: pour m'attirer Kitanga Idriss.
1: Alors, c'est un virus qui est sexuellement transmissible. Souvent, l'homme en est porteur sain. L'homme, il en est porteur sain très souvent et il va les transmettre à sa partenaire lors du rapport sexuel. Évidemment, il faudra à chaque fois remettre les choses dans un contexte. C'est-à-dire, inezakuwa nikitendo andoa yakuanza kama ni yakuanza et que c'est avec le seul monsieur qu'on a contracté ces virus. Bon, tout laisserait à croire que nier injo moyen aller tel les virus, mais kama mutu iko na partenaire ba mingi sini lisema ba femme à risque ni bale weni pia weni biko na ba partenaire sexuel ba mingi hawezi jua mabale ba partenaire ba fulani ni nani injo moyen aller tel il est virus. Et donc, qu'établir ma responsabilité, ce n'est pas aussi évident que ça.
0: Oui, on indique. Bonsoir, journaliste et docteur. 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
0: Et il y a un autre message, Jambo docteur, Kamutu. Non, Samahani Docta, il toka tout Limoya, et il parle du sang, parce qu'elle avait déjà posé la question. Jambo docteur, kama mtu anamaliza règle, kisha mkufanya kitendo, damu inatoka. Et puis il dit, Samahani Docta, il toka tout Limoya, nimeuza hivi, ayatoka tena, anauza dawa apparemment, ayatoka tena. 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Bon, même si elle a acheté le médicament, elle veut savoir comme si ça ne quitte. Voilà.
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1: 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Parce que le cancer, comme vous le savez, c'est un développement anarchique des cellules, c'est-à-dire il y a un désordre qui se crée, du coup les cellules se multiplient de façon inhabituelle. Le problème au départ est localisé et après, le problème peut migrer au niveau d'autres organes pour créer ce qu'on appelle des métastases. Et donc, si on est à un stade relativement avancé, souvent on est obligé de retirer tout l'utérus. Et il faut retenir aussi, il y a du stade où on ne peut rien faire. Et on se limite souvent à des soins d'accompagnement. Et donc, il y a intérêt à se faire dépister le plus vite possible. Et ce dépistage-là est envisageable à partir de 25 ans pour toutes les dames qui présentent les risques que nous avons listés initialement.
0: Il y a un autre message, il y en a beaucoup. Donc, bonsoir docteur, est-ce que kama mutu hayafanya rapport sexuel, hakuna ingine alama yenye mutu aneza jiwi yako kama haiko ile saignement? Ni chance Kabunga Françoise wa Kabushumba Ludaha.
1: Alors, retenez que le cancer du

0: qui est quasi inexistant chez la femme vierge, étant donné que l'infection se contracte plutôt par la voie sexuelle.
1: Il y a maintenant un autre message qui est beaucoup plus un message de témoignage. J'ai été victime de cette maladie il y a une année. J'étais HPV16. J'ai fait la biopsie, la coalisation, et après on a envoyé mes résultats à l'étranger. Et c'est sorti négatif. Et puis on a refait les examens à l'hôpital provincial de Bukavu. Et après ça a sorti négatif, alors que c'était positif avant. Est-ce que c'est-à-dire que les HPV n'existent pas dans mon corps? J'ai été ravi avec les conseils du docteur Isaac et du docteur Jules. Vous voyez que, voilà, justement, que ce guérissable...
0: Ok, c'est... voilà, nous avons un témoignage de l'une de nos auditrices.
1: Oui, oui.
0: Qui a glissé un petit témoignage parce qu'elle a été suivie pour... ces types de problèmes, c'est-à-dire si on détecte précocement la maladie au stade des lésions précancéreuses et on instaure un traitement adéquat, ça rend l'évolution vers les lésions cancéreuses. C'est-à-dire si on découvre le problème au stade des lésions néoplasiques et qu'on instaure les traitements, comme chez madame par exemple, chez qui on a fait une conisation, qui est l'une des méthodes que nous utilisons dans la prise en charge des lésions précancéreuses du col, de l'utérus, on a la chance d'être guéri définitivement de cette maladie. Et il n'y a pas que la conisation. Nous avons d'autres possibilités thérapeutiques pour les lésions précancéreuses du col de l'utérus, dont la thermocoagulation. Nous avons la possibilité de les faire également à l'hôpital provincial. Nous n'allons pas lister tout ce que nous faisons, mais je peux vous rassurer, si vous venez à l'hôpital provincial, vous ne serez jamais déçu.
1: Et un autre message qui sera peut-être le dernier, parce qu'il y en a beaucoup. Jambo docteur, Nina Koufouat à 5 sur 5. 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Apparemment, il veut savoir quel rapport entre le cancer de l'utérus et la grossesse.
0: Alors,
1: avec les avortements également.
0: Si j'ai bien compris votre question, que faire au cas où on découvre la maladie pendant la grossesse? Tout dépend du stade de la grossesse où la maladie a été découverte. Si c'est au stade précoce, il y a des recommandations qui vont dans ce sens-là. Mais si on découvre à un stade assez avancé de la grossesse, on a la possibilité de laisser la grossesse évoluer tout doucement jusqu'à ce qu'on atteigne la période de la grossesse où le bébé est viable. C'est-à-dire que si on fait une prématurité induite, est-ce que ce bébé-là peut vivre ou pas? Et s'occuper après la naissance du bébé de la prise en charge de sa maman, qui peut passer par plusieurs étapes. Ça, on peut faire la chirurgie, on peut faire la chimiothérapie, la radiothérapie. Et certaines de ces thérapies-là ne sont pas en harmonie avec la grossesse. Et donc,

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1: 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Et donc ne soyez pas réticente à vous faire consulter à l'hôpital provincial si jamais vous avez des problèmes. Surtout n'hésitez pas à venir vous faire dépister si vous avez déjà atteint l'âge de 25 ans et si vous retrouvez dans l'une des situations à risque que nous avons citées au début de cette émission.
0: Merci docteur et chers auditeurs, chères auditrices. Donc prenez votre santé en main. Nous sommes déjà à la fin de l'émission Santé plus Magazine. Nous étions ravis de vous avoir docteur Chentwali sur ce plateau. Et c'est fini pour aujourd'hui. Retrouvez l'hôpital provincial général des références sur le site www.hpgrbukavu.org. À la semaine prochaine. Merci beaucoup.
1: Merci, cher Emmanuel. Au revoir.
0: Merci, docteur.
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1: Mesdames, messieurs, salut et bienvenue pour suivre ce Radio Journal. Le fil de l'information en trois titres, 91 cas de suicide ont été enregistrés au Sud Kivu seulement au premier trimestre de l'année 2026. Les cas sont en augmentation comparativement à toute l'année 2025 qui a recensé au total 121 cas. La persistance de la guerre est à la base de cette flambée. Et la fermeture des postes frontières Ruzizi 1 et 2 entre la RDC et le Rwanda à Bukavu a des conséquences sur le petit commerce transfrontalier. Sans traverser la frontière, les femmes petites commerçantes transfrontalières reçoivent les marchandises grâce au système de groupage, mais se plaignent de leur qualité, fustigeant souvent d'accueillir côté congolais les produits avariés en provenance du Rwanda. Et la mesure portant suspension du trafic Goma-Butembo pour cause d'Ebola pourrait avoir des conséquences sur les échanges commerciaux dans la ville de Goma, une entité déjà fragilisée par la fermeture des banques et des frontières avec le Rwanda et l'Ouganda. C'est l'avis de plusieurs acteurs sociaux de la ville de Goma. L'un d'eux s'exprimera dans ce radio-journal. Voilà donc tout pour le sommaire. Dans quelques instants, les détails.
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1: Le trafic aérien a repris ce lundi 26 mai à l'aéroport international de Bangoka à Kisangani dans la province de la Tchopo, lendemain d'une série de frappes aériennes dimanche dernier selon des sources aéroportuaires concordantes. Après une première attaque signalée en fin d'après-midi dimanche, de nouvelles offensives ont été enregistrées pendant près d'une heure tard dans la soirée. Au total, au moins 6 projectiles décrits comme des drones armés ou des missiles guidés par système laser auraient visé les installations de l'aéroport de Bangoka. Ces incidents s'inscrivent dans un contexte sécuritaire marqué par la multiplication d'attaques similaires ces derniers mois. Et la situation sécuritaire est restée tendue lundi 25 mai dans plusieurs localités des territoires de Masisi et Rutshuru au nord Kivu au lendemain des frappes aériennes des drones des forces armées de la RDC. Ces attaques ont notamment visé Rubaya et Rumangabo. À Rumangabo, dans le territoire de Rutshuru, une frappe survenue dimanche vers 7h30 a touché un bâtiment abritant un centre de formation destiné aux femmes et veuves des cougards de l'ICSN situé dans l'enceinte du parc national de Virunga. Quelques heures plus tôt, vers 0h15, une autre frappe avait ciblé une maison d'accueil dans la cité minière de Rubaya dans le territoire de Masisi. L'établissement hébergeait plusieurs personnes au moment des faits. Toujours au nord Kivu, un calme précaire règne à Malemo dans le territoire de Masisi depuis l'après-midi de lundi 25 mai après des violents affrontements et a imposé le Wazalendo à l'AFC M23. Le bilan provisoire fait état d'au moins 9 morts. Parmi les victimes figurent des civils, indiquent les mêmes sources. Sur son compte X, Lawrence Kanyuka, porte-parole de l'AFC M23, a imputé la mort de ces personnes au Wazalendo appuyé par les FDLR. Face à ces menaces barbares perpétrées contre les populations des zones libérées, l'AFC M23 réaffirme avec fermeté son engagement indéfectible à défendre et protéger les populations civiles par tous les moyens nécessaires, conclut Lawrence Kanyuka. La partie gouvernementale n'a pas encore communiqué à ce sujet. Et au sud Kivu, la province a enregistré plus de 91 cas de suicide seulement au premier trimestre de l'année 2026, alors que pour toute l'année 2025, il en a enregistré 121. L'augmentation des cas de suicide serait liée à la persistance de la guerre dans l'est de la République démocratique du Congo. À ceci s'ajoutent les difficultés économiques, les traumatismes liés au conflit armé, ainsi que le manque d'accompagnement psychologique pour les personnes en détresse. Qu'en est-il, Myriam Mufano?
3: C'est ce qui précise le docteur Philippe Amani-Boussane, psychologue clinicien à l'hôpital de Panzi, dans un entretien accordé à Radio Maïndéléo lundi 25 mai 2026. Pour lui, la population a du mal à adopter les attitudes de résilience face aux difficultés de la vie. Il estime que la solution dans plusieurs situations se trouve dans le dialogue, l'écoute et l'accompagnement psychologique. Le docteur Philippe Amani-Boussane pense que les silences, l'isolement et le manque de soutien familial aggravent davantage les souffrances de personnes vulnérables. vulnérables. Il recommande également le renforcement de l'encadrement communautaire, la sensibilisation sur la santé mentale et l'accompagnement psychosocial de jeunes afin de faire face aux difficultés de la vie. On l'écoute.
4: Quand on parle des catastrophes, là, on a tout ce qui se passe sur le plan catastrophe naturelle, les incendies des maisons, des écoulements, des éboulements, des inondations et tout ce que vous avez au niveau de perturbations naturelles, même des catastrophes humaines, tout ce que l'on connaît comme des accidents liés à la circulation, les problèmes des pandémies et autres épidémies que nous connaissons dans la région, sont des facteurs qui viennent intervenir comme second traumatisme dans le déclenchement des perturbations au niveau mental. Nous sommes bien outillés en termes des ressources humaines pour répondre à ces problèmes, parce que la demande est énorme au niveau de la province. On doit quand même placer la personne au centre de la prise en charge et la santé mentale doit être considérée transversale à tous les domaines de la vie. Et j'informe à la population qu'en matière d'urgence psychiatrique, nous avons déjà des ressources bien outillées et bien formées pour organiser un accompagnement optimal dans tous les contextes.
3: Précisons qu'en plus de 121 cas de suicide enregistrés en 2025, l'on rapporte également plus de 6 tentatives étouffées, conclut le docteur Philippe Amanibusane.
1: Et des cas d'insécurité sont signalés ces derniers temps dans plusieurs avenues du quartier Ndendere en commune d'Ibonda. Cette insécurité est caractérisée par des cas d'attaques nocturnes, des extorsions et des cas de vol des biens des paisibles citoyens. Dans plusieurs alertes parvenues à Radio Mandelo, des habitants des avenues comme Guiambam, Stade Mukukwe, anciens combattants 1 et 2 et Route d'Ovira parlent des bandits qui se servent d'armes à feu et d'armes blanches pour opérer. Pour les organisations de l'ancien civil et regroupement des jeunes, les services de sécurité devraient rester en alerte afin de mettre la main sur ces groupes de bandits qui perturbent la quiétude de la population. Contacté à ces sujets, le chef de quartier Ndendere, le pasteur Albert Miga Bonyagaza, dit reconnaître cette situation. Il dit avoir réuni les cadres des bases et des mesures ont été prises pour juguler cette insécurité. Il annonce également la mise en place d'un service d'alerte sécuritaire pour contribuer à créer un environnement de paix. Albert Migabo Nyagaza.
5: Nous avons dit à toute la population de se mobiliser comme un seul homme, développer la capacité de dénicher de tels comportements. Des entrées clandestines dans les avenues doivent être beaucoup surveillées et nous avons mis sur pied un cadre là que nous appelons service d'alerte sécurité pour voir comment nous pouvons juguler cette insécurité dans notre quartier. Vous allez vous rappeler que la fois dernière ça a été à Mukukwe. Nous ne pouvons pas tolérer ce désordre que la population puisse se fâcher et se mobiliser pour barrer la route à ces antivaleurs. Développer d'abord la capacité de dénicher les mouvements des entrées et des sorties. Secondo, avoir un document que nous appelons changement d'adresse. Que chacun qui entre dans notre avenue puisse avoir un document à partir des cadres de base pour savoir il vient d'où, il était où. Et aussi, nous avons pensé qu'il faudrait qu'il y ait une politique sécuritaire spécifique au quartier Ndendere, un quartier qui regorge toutes les institutions étatiques, les organisations internationales, les banques et les offices pharmaceutiques. On devrait avoir une politique pour bien gérer ces quartiers qui regorgent toutes les institutions que je venais de citer. La population, c'est de rester calme et aussi dénoncer les malfrats qui entrent dans nos avenues. Il faut frapper sur les matériels qui peuvent produire un saut. Quand il y a quelqu'un qui est attaqué, qui est en détresse, que les voisins puissent contribuer avec toute la solidarité possible.
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1: Nous changeons de chapitre à présent. Une semaine après la fermeture des postes frontières aux Zizi 1 et 2 entre la RDC et le Rwanda, un impact négatif est déjà perceptible dans les activités des femmes petites commerçantes transfrontalières. Annoncée dans le cadre de la prévention contre la maladie à virus Ebola, cette décision engendre déjà des conséquences sur les activités génératrices des revenus de plusieurs femmes qui s'approvisionnent habituellement côté rwandais. Suivez le récit de Hélène Naboudjiriri qui revient du poste frontière aux Zizi 2 où le marché dit et la cata perd déjà son ambiance habituelle.
7: Ici, elles sont des centaines de femmes qui traversaient tous les matins pour aller se ravitailler en produits de première nécessité comme des fruits, des légumes, de la viande de bœuf ou encore des poissons et de la farine. Après l'achat en gros, tour au détail ou encore à la quai, d'autres personnes qui viennent dans un marché très souvent animé durant toute la journée. Une semaine après, ces femmes, petites commerçantes transfrontalières, font savoir que les difficultés sont énormes depuis la mise en vigueur de cette décision de fermeture de la frontière. Pour tenter de maintenir leurs activités venir aux besoins de leur famille, elles font recours désormais au système de groupage. La pratique consiste à réunir l'argent et envoyer aux fournisseurs et aux commerçants du Rwanda qui, à leur tour, expédient ensuite la marchandise en RDC. Souvent, c'est plein de ces femmes, la marchandise reçue ne correspond pas à la commande faite et parfois ce sont des produits variés qui sont envoyés. À cela s'ajoute le fait que les prix de certains produits a galopé. En effet, il faut désormais ajouter environ 30 000 francs congolais par colis, ce qui constitue un manque à gagner pour ces femmes. Ces femmes souhaitent que les autorités permettent aussi aux femmes du côté de la RDC de traverser pour faire les suivis de leurs marchandises et se rassurer que ce qui leur a été envoyé est conforme à leur commande. L'une d'elles en parle.
8: Difficulté ni kuona banyarwanda biko banaingia Congo lakini mtu wa Congo akionekana Rwanda pale pale na ule mwenye alimuingiza anapashwa fungiwa.
7: La difficulté c'est de voir que les Rwandaises traversent au Congo mais si une Congo

0: des Rwandais qui passent par la rivière pour atteindre les marchés et la CATE, une situation qui serait à la base d'un déséquilibre ou encore une concurrence sur les marchés, voire aggraver les risques de contamination de la maladie à virus Ebola.
1: Et coordonner les opérations de riposte contre le virus Ebola sur l'ensemble de la commune de Kadutu, c'est la mission d'une task force Ebola qui a été installée en début de week-end dans cette partie de la ville de Bukavu. Celle-ci est constituée des cadres des bases des 59 avenues de la commune de Kadutu, le chef de quartier, les services de sécurité, les acteurs sociaux, les humanitaires ainsi que des techniciens du personnel médical de la zone de santé de Kadutu. Selon René Boulikoliko, bourgmestre ad intérim de la commune de Kadutu, cette task force a pour, entre autres tâches, d'assurer la surveillance sanitaire, l'identification des cas suspects, le suivi des contacts, l'isolement des malades, la sensibilisation communautaire et la gestion rapide des urgences. René Boulikoliko.
2: Nous avons tenu dans la municipalité de Kadutu, c'est-à-dire la commune de Kadutu, une réunion à l'issue de laquelle nous avions mis en place une task force composée d'acteurs issus des différentes couches sociales de la communauté de notre commune. Ces acteurs se sont engagés à pouvoir sensibiliser la population sur le respect des mesures barrières, à pouvoir alerter en cas de constat d'un danger, à pouvoir aussi orienter et faire le suivi de l'exécution et du respect des différentes mesures qui sont prises, notamment par la hiérarchie, mais aussi par toutes les autorités, tant sanitaires qu'administratives. En tout cas, c'est une façon de marquer notre engagement dans la lutte contre la maladie à virus Ebola, avec des cas déjà confirmés dans la province du Sud-Kivu.
1: S'appuyant sur les recommandations des experts du domaine de la santé, le bourgmestre ad intérim de Kadutu rappelle le caractère obligatoire du port du masque dans les écoles, marchés, transports en commun, églises et autres espaces publics. Il recommande aussi l'installation des dispositifs de lavage de mains avec eau propre, savon, chlore ou désinfectant au lieu précité. Et la mesure portant suspension du trafic des personnes sur la route Goma-Butembo dans la province du Nord Kivu doit être encadrée par les autorités en place. Bien que salutaire sur le plan sanitaire pour limiter la propagation de la maladie à virus Ebola, cette mesure peut avoir des lourdes conséquences sur le plan économique si l'encadrement ne s'en suit pas. C'est ce que pense Gentil Sonny Mouloumé, activiste pro-démocratie et militant de la Lucha RDC Afrique dans la ville de Goma. Pour cet activiste, cette mesure est de nature à réduire les mouvements des populations qui vivent essentiellement des échanges économiques et cela pourrait avoir des conséquences sur les marchés en pleine ville de Goma, une entité déjà fragilisée par la fermeture des banques et des frontières avec le Rwanda et l'Ouganda. Gentil Sonny Mouloumé en appelle à la responsabilité de tous pour contenir cette nouvelle souche d'Ebola qui frappe les provinces du Nord Kivu, du Sud Kivu et de l'Ituri. Il en parle dans ses propos recueillis par Paulin Aganzé, notre correspondant à Goma.
3: Exactement, cette décision de suspendre le trafic entre Goma, Beni et Butembo, cela montre que les autorités veulent freiner rapidement la propagation d'Ebola, surtout après la confirmation de plusieurs cas en province du Nord Kivu et de l'Ituri. La forte mobilité entre ces villes représente un grand risque de transmission de ce virus d'Ebola. Sur le plan sanitaire, cette mesure peut aider, mais cette mesure aura aussi des conséquences économiques et sociales importantes, dont les ralentissements du commerce. Il y aura les difficultés de déplacement pour les familles. Il y aura également hausse des prix des produits et impact direct sur les transporteurs. Dans une région déjà touchée par l'insécurité et le déplacement de la population, cette mesure demande un encadrement sérieux et strict pour nous éviter toute éventualité.
1: Gentil Sonny Mouloumé, activiste pro-démocratie et militant de la Lucha dans la ville de Goma. Et cette malade suspecte d'Ebola se sont de nouveau évadés de l'hôpital général de Mongoualou en territoire des Djougou lors d'une altercation entre des jeunes et la police. Selon des sources sanitaires dans la province de l'Ituri, les violences ont éclaté après le décès d'un leader religieux lié à Ebola lorsque des jeunes venus en masse ont tenté de récupérer son corps. L'incident a provoqué une panique au sein de la structure sanitaire avant que la police mise en place depuis le dimanche parvienne à maîtriser la situation. Des sources locales déplorent également l'absence des clôtures autour de l'hôpital, estimant que cette vulnérabilité facilite les attaques répétées contre cet établissement de santé. Et plus d'une semaine après la déclaration officielle de la 17e épidémie d'Ebola, la riposte en République démocratique du Congo

0: se poursuit dans un environnement humanitaire et sécuritaire particulièrement dégradé, notamment dans la province de l'Ituri, épicentre de l'épidémie. Selon une communication du directeur général de l'Organisation mondiale de la santé, Tedros Adhanom, faite dimanche dernier, les efforts de surveillance ont été intensifiés dans le cadre de la réponse à Ebola en RDC, avec plus de 900 cas suspects identifiés à ce jour, dont 101 cas confirmés. Le directeur général de l'OMS souligne que l'insécurité et la peur persistantes freinent les efforts de traçage des contacts et retardent l'identification précoce des infections, pourtant essentielles pour assurer une prise en charge rapide des patients. Et dans le reste de l'actualité, la dynamique des jeunes pour la paix, la réconciliation et le développement a installé le week-end passé deux brigades de paix dans les groupements de Miti et Moudaka en territoire de Kabare. L'une est composée essentiellement des femmes dans le groupement de Moudaka et l'autre constituée des jeunes dans le groupement de Miti. Cette installation intervient après une première étape qui a consisté au lancement et au renforcement des capacités des femmes et des jeunes dans le cadre d'appui au relèvement économique. Les précisions avec Alain Kabika.
1: La chargée des programmes de la DJPRD, Généreuse Kiono, indique que la mise en place de ces brigades de paix traduit l'engagement concret de son organisation pour renforcer la paix, la cohésion sociale et le vivre ensemble. Elle ajoute qu'à travers ces initiatives, la DJPRD veut créer des espaces où les femmes et les jeunes deviendront des acteurs de changement, de dialogue et de développement au sein de leurs communautés respectives. Généreuse Kiono explique.
2: Ils ont la mission de contribuer à une structure communautaire chargée de soutenir les activités liées à un rapport avec notre projet d'appui au relèvement socio-économique de femmes et des jeunes dans un contexte de consolidation des paix. C'est pour cela qu'ils viennent d'être formés. Ils ont des bagages conformes. Maintenant, à leur tour, à leur niveau, ils vont descendre sur le terrain pour divulguer, dupliquer les niveaux de connaissances qu'ils ont appris pendant la formation de renforcement des capacités. Nous allons les inviter à travailler main dans la main et de tenir fort pour aboutir aux engagements qu'ils viennent de prendre aujourd'hui en tant qu'artisans de la paix et bénévoles au niveau de la communauté.
1: Désignés comme points focaux respectivement pour les brigades de Miti et celles de Moudaka, Désiré Mbagira et Néé Malougoro-Julienne se sont engagés à faire de ces structures de vrais espaces de dialogue sur les questions de paix. Ils se sont engagés à travailler pour le bien-être de leur communauté, mais aussi à promouvoir la paix et la cohésion sociale, conformément aux résolutions 1325 et 2250 du Conseil de sécurité des Nations Unies. Cette activité s'inscrit dans le cadre du projet d'appui au relèvement socio-économique des jeunes et des femmes dans un contexte de consolidation de la paix financé par les Fonds pour les femmes congolaises en partenariat avec l'Agence française de développement.
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0: L'impact de la fermeture des frontières entre la RDC et le Rwanda sur les petits commerçants de Bukavu et les manques de propriétés chez les vendeurs d'aliments à Luvungi en territoire d'Uvira font partie des sujets commentés par la presse lundi 25 mai 2026. La revue de presse avec Myriam Mufano.
4: Dans cette revue de presse par KivuTimes.com qui écrit à Uvira et Luvungi, plusieurs habitants se plaignent du manque de propriétés chez certaines vendeuses d'aliments comme les beignets, les crêpes et dans certains restaurants. Les agents de santé expliquent que cette situation peut provoquer des maladies liées à l'eau sale, comme le choléra, surtout pendant les périodes de chaleur et un manque d'eau potable. Les vendeuses contactées par ces médias disent qu'elles ont du mal à trouver de l'eau potable pour bien faire leur travail. Certaines affirment qu'elles essayent malgré tout de garder les aliments propres pour protéger les clients et gagner leur confiance. Mais elles reconnaissent que sans eau à proximité, il devient difficile de respecter toutes les règles d'hygiène. Selon Madame Gloria Moufila, approchée par ces médias, former les vendeurs et vendeuses sur les bonnes pratiques d'hygiène peut beaucoup aider. Elle explique que ces formations permettent de mieux protéger les clients, d'éviter les maladies et d'augmenter la confiance de la population. Elle demande aussi aux autorités et aux partenaires d'aider les commerçants et commerçantes avec l'accès à l'eau potable et des formations pratiques. De son côté, stnews.info indique que la Fédération congolaise de football, association FECOFA, a tenu le week-end dernier une réunion par visioconférence avec la FIFA afin d'évaluer l'impact de l'épidémie d'Ebola sur la participation de la RDC à la Coupe du Monde 2026. Les discussions ont principalement porté sur les mesures sanitaires mises en place pour protéger les joueurs, le staff technique et les supporters congolais, tout en respectant les exigences imposées par les autorités américaines. La FECOFA a rassuré que toutes les dispositions nécessaires ont été prises pour limiter les risques sanitaires. Il a notamment souligné que la majorité des joueurs et du staff évoluent en Europe, réduisant ainsi les risques liés au déplacement depuis la République démocratique du Congo. En conséquence, le programme de préparation de Léopard a été modifié, l'équipe, les transitera plus par Kinshasa avant son stage en Belgique et son départ vers les États-Unis. La question de supporters congolais confrontés à des difficultés et des visas a aussi été abordée. La FIFA s'engagea à examiner une éventuelle solution de remboursement pour ceux ayant déjà acheté leur billet, conclut ces médias. Bouclons cette revue de presse par Jambo RDC.info qui indique que la fermeture de la frontière entre la République démocratique du Congo et les Rwanda, décidés dans les contextes de l'épidémie d'Ebola, affectent fortement le petit commerçant de Bukavu. De nombreuses familles vivant du commerce transfrontalier voient leurs activités paralysées, entraînant une baisse importante de revenus et de difficultés économiques croissantes. Les échanges quotidiens entre Bukavu et les villes rwandaises voisines constituaient une source essentielle de subsistance pour plusieurs vendeurs et transporteurs. Avec les restrictions imposées aux déplacements, le marché tourne au ralenti et plusieurs produits deviennent difficiles d'accès ou plus coûteux. Face à cette situation, les commerçants et commerçantes approchés par Jambo RDC.info appellent les autorités à trouver un équilibre entre les mesures sanitaires nécessaires pour contenir Ebola et la survie économique des populations locales dépendantes du commerce frontalier, conclut Jambo RDC.info.
0: Un communiqué avant la fin de ce radio journal. Chers collègues dans la lutte, condoléances et hommages à une figure inspirante de notre lutte commune. C'est avec une profonde tristesse et une vive émotion que nous avons appris le décès par accident de Madame Venancy Nabintou Bissimo. En ce moment de douloureuse séparation, toute l'équipe de la Synergie des femmes pour la paix et la réconciliation des peuples des grands lacs d'Afrique espère s'associer à votre douleur et vous présente ses condoléances les plus sincères. Madame Venancy Bissimo n'était pas seulement une collaboratrice ou une partenaire, elle était une figure emblématique, une femme battante dont la détermination et les

courage ont profondément marqué la lutte pour les droits des femmes. Son engagement infatigable, sa force face aux injustices et sa vision d'un monde plus égalitaire resteront une source d'inspiration intarissable. Pour nous toutes et nous tous, nous mesurons la perte immense que son départ représente pour le

organisation RFDP, mais aussi pour toutes les communautés et les femmes pour lesquelles il a porté la voix avec tant de ferveur. Sachez que nous sommes à vos côtés dans cette épreuve. Le meilleur hommage que nous puissions lui rendre est de continuer à faire vivre son précieux héritage en poursuivant avec la même énergie les combats qu'elle a menés tout au long de sa vie. Nous transmettons nos pensées. Les plus chaleureuses à sa famille, ses proches, à l'ensemble de l'équipe de RFD. Ainsi qu'à toutes les femmes du Sud Kivu qui viennent de perdre une grande pionnière pour la participation politique des femmes.

au poste de prise de décision, une grande combattante pour la justice du genre en RDC. Avec toute notre solidarité et notre profonde sympathie, Yvette Nema Mushigo, secrétaire exécutive de la SPR, signe ce communiqué. Ici prend fin ce radio-journal. Anissé Akonko a assuré la mise en onde. Merci infiniment à vous tous de nous avoir suivis. Au revoir.

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6: Bonjour à tous et à toutes, bienvenue dans ce nouvel épisode de notre podcast Ensemble pour la paix. Depuis le dimanche 7 septembre 2025, un message circule sur WhatsApp affirmant que le général-major Évariste Somokakule serait remplacé par le lieutenant-général Muindo Mundos. Cette information a rapidement créé la polémique dans plusieurs groupes très suivis de la province, comme CRDH Congo, Info du Monde ou Info Plus. Après vérification auprès des sources officielles, cette rumeur est fausse. Aucun communiqué de la présidence, de FARDC ou des médias ne mentionne un quelconque remplacement. Le général-major Somokakule, nommé gouverneur militaire le 28 janvier 2025, continue d'exercer ses fonctions dans une province toujours en état de siège, marquée par les affrontements entre l'armée et le M23. Quant au prétendu remplaçant, le lieutenant général Muindo Akilimundos, il figure sur la liste des sanctions internationales depuis 2018 et rien n'indique qu'il ait pris les postes à Beni ou ailleurs dans la province. Pour preuve, le 13 septembre 2025, soit 6 jours après la rumeur, le général Somokakule a lancé officiellement les travaux de modernisation de la voirie sur la route nationale numéro 4 à Kassindi, confirmant qu'il est bien toujours en fonction.

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4: 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Note bien kwa kuhusu programme programme des obsèques de notre fille Celestine Rudain Ndoua Falaja ce mercredi durant cette semaine, 7h à 7h30, mise en place terminée, 7h30, 8h, levée du corps dans la chambre de conservation, 8h, 8h45, chanson des cantiques, prédication selon le pasteur choisi par la famille, 8h45, 9h, déplacement du corps vers l'ambulance avec chanson de cantiques, 9h, 9h10, départ pour une mise en terre à Kaziba, 12h, 14h, enterrement à la résidence familiale à Kaziba, Chibanda, 14h, 16h, retour à Bukavu, 16h30, 18h, levée de deuil, suivi d'un cocktail organisé par la famille, et mot de remerciement à tous ceux qui pourront se présenter, bien évidemment, et ce mot sera présenté par un délégué de la famille, et ce sera la fin donc du deuil. Signé Espoir Amani Mitima Mjomba wa Marehemu. La famille du poète Placide Masenge Miango Musulindi a la profonde douleur d'annoncer aux amis et connaissances le décès de leur père, frère, oncle, chef de quartier, adjoint du quartier d'Endere. Sa mort est survenue le dimanche 24 mai 2026 à l'hôpital provincial général des réfugiés de Bukavu à la suite d'une longue période de maladie. Que cette triste nouvelle parvienne à son excellence monsieur le gouverneur de province du Sud Kivu, monsieur le maire de la ville de Bukavu, monsieur les bourgmestres des trois communes de la ville de Bukavu, tous les chefs de quartier, tous les cadres des bases à Bukavu, la famille Bamulinda partout où se trouve, la famille Mosenge en général, la famille Mwepa Barthélémy à Goma, Kinshasa et Lubumbashi, la famille Ngabi partout où se trouve, la famille du président Mwangi Lua à Kinshasa, la paroisse Mater Dei ainsi que tous les chrétiens catholiques du Congo en général, église 21e CNCA Sud Kivu, le diocèse anglican en général et la
5: la CH Saint-Mathieu en particulier, l'Institut français Hall de Bukavu, le 2 septembre à Bukavu, commune d'Ibanda, quartier Ndendere Avenue, Maingue, derrière le complexe scolaire Marie-Reine. Non loin de la mairie, le programme des obsèques sera communiqué ultérieurement. Fête à Bukavu le 24 mai 2026 pour la famille Maître Germain Ousseni Massenge Charlie, le fils du défunt, signe ce communiqué. 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La famille Kashara Niganda Léon Kanil en sigle à la profonde douleur d'annoncer aux frères, amis et connaissances le décès de leur chère maman, Madame Kashara Bakulikira Takuinja Christine, moi Karatwe, Maman Brigitte, mort survenue le soir du dimanche 24 mai à l'hôpital Provincial Général de la France de Bukavu, de suite d'une longue période de maladie. Que cette triste nouvelle parviennent aux familles, amis et connaissances partout. Il se trouve notamment la famille Karatwe à Kavumu, la famille Kashara à Kabamba, papa Oscar Kashara à Kinshasa, papa Léon Katouani à Bukavu, papa Pension Tabaro à Kinshasa, la famille Balaga à Bukavu, la communauté de l'ISP Bukavu. La communauté de l'ISP, nous y avons fait allusion tantôt, la famille Bishogo Lulando, les agents et cadres de la Direction Générale des Migrations DGM à Bukavu, les agents et locataires les établissements Canil, tous les membres de Midevolaki et autres connaissances de l'illustre disparu. En attendant le programme de l'enterrement, le corps de l'illustre disparu repose à la morgue de l'hôpital général de référence de Bukavu et le 2 se tient à Bukavu sur avenue du gouverneur numéro 98 en diagonale de Roby Guest Chaussport. Pour la famille, Blaise Kachara, fils de la défunte, signe ce communiqué. Et c'est avec une profonde tristesse et une vive émotion que nous avons appris le décès du chef de quartier adjoint de Ndendere, M. Massenge Miango Placide, survenu le dimanche 24 mai à l'hôpital provincial général des références de Bukavu suite à une période de maladie, une courte période de maladie. À cette circonstance douloureuse, le quartier Ndendere regrette de perdre un cadre des bases dévoué, engagé et proche de la population dont les services rendus à la communauté resteront gravés dans la mémoire collective. Le programme des funérailles sera communiqué ultérieurement. En attendant, il est demandé à tous les cadres des bases d'observer un esprit de solidarité et de compassion envers la famille éprouvée. Le chef de quartier Ndendere présente au nom de tous les cadres des bases et de la communauté du quartier Ndendere ses condoléances les plus attristées à la famille biologique du défunt. Fête à Bukavu le 25 mai 2026, le chef de quartier Ndendere, pasteur Migabo Bisimonyagaza Albert, signe ce communiqué. 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La famille Mazambi Kitoga Godefroy, la profonde douleur d'annoncer le décès de leur très chère maman, tante sœur, épouse, belle-sœur Kapopo, Pangiloua Marguerite Maido, survenue le 19 mai 2026 à l'hôpital général de référence de Panzi. À Kamituka, le deuil se tient au domicile familial dans le quartier Sokostok, référence la rigole chez l'inspecteur Mazambi à Kinshasa. Le deuil est organisé à Kintambo, avenue Kasaï numéro 46, référence en face de la station Anjan, non loin de la morgue de l'hôpital général de Kintambo. À Bukavu, le deuil est organisé au domicile familial 6 avenue Cercle Hippique 2, Irambo, référence école, la béatitude en diagonale de l'hôpital Biaïne chez l'inspecteur. Les programmes des obsèques se présentent comme suit. Dimanche 24 mai, veillée mortuaire au domicile de la famille 6 avenue Cercle Hippique 2, Irambo, référence école, la béatitude. L'éveil du corps est prévu le lundi, c'était donc à 7h, lundi 25 à 7h30 à la morgue des cliniques universitaires de l'UOB, départ au domicile de la défunte pour l'exposition. Et il était prévu donc à 10h45, départ pour la messe de Requiem à la paroisse Saint-Pierre Claver, à 13h, départ pour l'inhumation au cimetière de la Rousie, à 15h, retour au domicile de la défunte et bain de consolation. Pour la famille Mazambi Kitoga Godrefoy, époux de la défunte, signe ce communiqué. Cérémonie des obsèques de M. Rémi Kanege Chabadeux, fils de Kanege Richard, décédé à l'hôpital Efeski de Walungu le samedi 23 mai à Bukavu. De samedi, il était donc prévu samedi à mardi, requiem au domicile familial sur avenue Kibombo, en face du camp des profs de l'ISP Bukavu. À Walungu, de samedi 23 à lundi 25, requiem éveillé en famille à Tibalama. Le mardi 26 mai à 9h, levée du corps à la morgue de l'hôpital Efeski de Walungu, 10h, messe de requiem à la paroisse Sainte-Bernadette de Walungu, 13h, enterrement au caveau familial à Tibalama, suivi du bain de consolation. Mercredi 27 mai à 8h, levée de deuil et cérémonie d'héritage, fête à Bukavu le 23 mai pour la famille. Charles Kanege Tawakude Roy, petit frère du défunt, signe ce communiqué.

Si en vaut deux, fait à Bukavu, le 21 mai 2026, pour les héritiers de l'ancien gérant associé de la société Plastique Congo, Maître Rukengeza Koko, avocat, l'un de leurs conseils, signe ce communiqué. 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La famille Chitwanguli de Karole, en groupement de Kagabi, chefferie territoire de Kabare, remercie de tout cœur toutes les personnes physiques et morales qui l'ont assisté pendant le deuil de la mère et grand-mère Victorine Louinzo, moi, Nyabienda, décédée le mardi 15 avril 2026 à l'âge de 93 ans. De ces personnes, citons le personnel de l'ISDR Bukavu, la CV de Carole, la famille Bissourou Akale, la sœur Julienne Bissourou Anyantende, le docteur Amédée Bissourou Emmanuel Akale, le professeur Augustin Mutabazi Ngaboeka Kinshasa, les autres membres de la famille élargie à Moudaka et ailleurs. La famille célèbre le 30e jour ce dimanche 31 mai et la messe à ces sujets sera dite le samedi 30 mai à 6h30 à la paroisse de Mbobero. Mirindi Mwenda Peke, chef de famille, et Joseph Ntamwenge, petit-fils de la famille, les deux signent ce communiqué. 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

0: David Mathias, technicien supérieur en ophtalmologie, signe ce communiqué. 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

Auditrices, auditeurs de Radio Mandeléo, bonjour, bienvenue dans cette émission Paix et Développement. Aujourd'hui, nous sommes le dimanche 24 mai 2026. Jean-Claude Ndag est à la mise en onde devant le micro. Thaïs Bagoula, nous serons ensemble jusqu'à 10h, heure de Bukavu. L'Organisation mondiale de la santé, OMS, vient de rehausser son niveau d'alerte concernant la maladie Ebola dans l'est de la République démocratique du Congo. Il est désormais passé à très élevé pour la santé publique dans le pays. La situation a conduit plusieurs pays voisins à prendre des mesures de restriction de voyage avec le territoire congolais. Nous allons en parler dans cette émission Paix et Développement. La possibilité d'un référendum constitutionnel en République démocratique du Congo, RDC, suscite un débat national intense. Le président Félix Tshisekedi a évoqué cette voie pour modifier la constitution, notamment dans l'optique d'un éventuel

0: 18h, cette émission c'est jusqu'à 10h. 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Nous allons remercier tous ceux-là qui sont devant leur poste récepteur pour nous suivre ce matin. Il est temps d'accueillir dans ce studio les invités qui sont déjà là. Nous sommes avec Maître Barnabé Mufungizi, qui est notable de Kabare. Maître Barnabé, bonjour.
1: Bonjour, Taïsi. Je profite de cette occasion de saluer tous mes co-débatteurs ici. Je salue également toute la population de Kabare et surtout Paul et Sanaku, Bandugu, Bebako, Chibingu, Kasiki, Lulondo, Bwangala. En tout cas, Paul et Sana.
0: Pasteur Migabo Nyagaza Albert, il est coordonnateur de la synergie des chefs de quartier de la ville de Bukavu. Bonjour, Pasteur Migabo Nyagaza.
2: Bonjour, Taïs. Bonjour, co-débatteurs. Bonjour à mes frères et sœurs qui nous suivent à ce net moment. Bonjour aux 840 cadres de base de la ville de Bukavu. Et bonne journée dominicale à tous.
0: Merci, nous sommes avec Eliabibu Fariala, il est conseiller politique et administratif du gouverneur de province. Eliabibu Fariala, bonjour.
3: Bonjour cher Thaïs, bonjour à tous les amis avec qui nous allons partager ces micros ici. Pour encore à la famille communicationnelle, puisque vous avez perdu un de vos confrères que vous avez amené hier à son dernier demeure.
0: Merci beaucoup. Dans ce studio, nous sommes avec Dr Claude Baïziré. Il est de la DPS, secteur communication santé. Bonjour, docteur Claude Baïziré.
4: Oui, bonjour, Thaïs.
0: Merci d'avoir accepté notre invitation. Bonjour.
5: Bonjour, Thaïs.
0: Oui, présentez-vous.
5: C'est maître Maurice Mirinzi, le rapporteur adjoint du bureau de coordination de la société du district Kivu. Je salue les co-débatteurs présents au studio. Je salue également les fidèles auditeurs de Radio Mendeléo.
0: Merci, maître Maurice Mirindi, qui est déjà dans ce studio. Nous sommes avec maître Barnabé Mufungizi, il est notable de Kabare. Rebonjour, maître Barnabé.
1: Bonjour encore une fois, Thaïs.
0: Voilà, vous avez des nouvelles, de mauvaises nouvelles de chez vous à Kabare.
1: Très bien, merci beaucoup de cet espace. Je ne cesse de vous féliciter pour ça. En fait, à Kabare, c'est très compliqué, surtout que nous sommes dans une période très exceptionnelle. Et encore qui venait de s'ajouter la situation Ebola, encore qui réapparaît de nouveau. Et à Kabare, ça ne va pas. Ça ne va pas. Et nous voudrions, c'est pourquoi vous allez comprendre que j'ai dit pour les sana kubandu, bebako lulondo, bebako kangaji, bwangala, c'est dans les coins de Chibingu au niveau de Kabare. Nous sommes, la population de là est en train de se déplacer et ne passe plus la nuit chez eux, chacun est dans son coin parce que elle est en train de subir les aléas de cette conjoncture. En fait, nous ne savons pas les gens qui sont en train de venir visiter et piller les gens ou la population de ces coins-là sont en train de venir où. Et cette semaine s'est écoulée dans des turbulences, en des bandades suite à cet état-là. Il y a des hommes non autrement identifiés qui sont en train de se permettre d'entrer dans la communauté, dans la population, même pendant la journée que pendant la nuit. Ils viennent piller tout, même des cobayes, des chèvres, des vaches. Et les gens sont pour le moment en débandade. Pas plus loin que vendredi et ailleurs, cher Thaïs, que les gens ont encore été visités la journée comme la nuit. Et ils ont été dépouillés de tout. Ils sont en train d'entrer dans les maisons. Et on dépouille, on touche même au fond des valises, tout comme dans les matelas, on est en train de chercher l'argent, on cherche même

0: Tout ce qu'on trouve sur leur chemin, ils prennent tout et prennent même ces mêmes citoyens pour les aider à transporter tout ça. En tout cas, la journée du vendredi, on a visité plus de 15 maisons au niveau de Bubinzi, au niveau de Lulera, Bwangala, Kangadji. Ce sont des coins où les villages et les sous-villages qui sont au niveau de Tchibingu, au niveau des Kabare. En tout cas, les gens souffrent pour le moment. Même également ailleurs, ils ont subi toujours les mêmes aléas. Toute la population s'est déplacée et il n'y a plus de gens là. Et c'est là que nous sommes ici. Nous sommes ici pour solliciter ou demander aux autorités de pouvoir nous faciliter la sécurité. La sécurité, c'est une affaire de tous, mais il revient au pouvoir public de s'imposer pour garantir la sécurité et la paix à ses citoyens.
1: Tchibingu, c'est un groupement qui se trouve à la lisière du parc national
0: Évidemment,
1: de Tosga.
0: Tchibingu, c'est un village.
1: C'est un village.
0: C'est un village composé de 32 sous-villages. Et les sous-villages qui est plus attaqué, c'est le village de Bousseg. Et c'est le sous-village le plus sous-village qui est coincé au niveau du parc national de Kahuzi-Biega. En tout cas, ce sont les populations qui accueillent. S'il y a un problème des singes, s'il y a un problème, tous ceux qui viennent de la forêt, ce sont eux qui accueillent tout ça.
1: D'accord.
0: Et nous ne cessons pas aussi de le dire parce que récemment nous avions vécu la même situation vers Mbayo, à Kavumu, où vraiment nous avions perdu nos compatriotes citoyens. Et en tout cas, nous sommes en train de les donner Paul et Sana. Si vous pouvez me permettre, même à Machi, pour que les gens puissent comprendre. 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Plus précisément, Ebusege. 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
1: Merci beaucoup, Maître Maurice Mirindi. Il était en train de parler de la situation de chez lui à Kabare. On a également, oui, ce Maître
0: Barnabé
1: Barnabé
0: Mufungis.
1: Mufungis. Voilà, vous tous, vous êtes des
2: Oui.
1: juristes.
2: Moi-même, je suis originaire aussi du milieu. Donc,
1: Ah, vous êtes de là aussi. Vous êtes au courant de ce qui se passe?
2: Oui, je suis au courant de tout ce qui se passe dans Kabare. Même le cas de Biggie, qui a été relâché hier. On a eu à alerter les différentes instances.
1: Oui, Biggie, qui est un enseignant à l'UEA,
2: tout à fait,
1: qui a été kidnappé au niveau de Kachoucha.
2: Oui, de Chirundi.
1: Voilà.
2: Et donc, je suis de près la situation de Kabare, qui est également mon territoire d'origine.
1: Ah, voilà. Et il a été relâché?
2: Oui, depuis hier soir, on a appris qu'il serait déjà chez lui à la maison. Jusque-là, on n'a pas d'infos.
1: On a une rançon, peut-être.
2: Ce n'est pas encore précisé, je me réserve. Je pourrais vous revenir après par rapport à ça.
1: Voilà. Nous sommes dans ce studio également avec Barthélémy Mwambusa, c'est un acteur de la société civile. C'est aussi un juriste. Je vais aller à micro, Barthélémy. 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
1: Asante. Voilà, mais nous sommes dans ce studio avec Eli Abibou. Eli, bonjour.
4: Bonjour Thaïs.
1: Voilà, cet appel est lancé à l'autorité provinciale. Heureusement que vous êtes dans ce studio. Espérons que vous allez faire arriver ce message de détresse à l'autorité qui nous gère, l'AFCM 23, à travers le gouverneur de province.
4: Bon, en fait, notre territoire de Kabare, dans une de ces parties, est toujours menacé. Pas des personnes qui viennent de nos forêts là. Mais l'AFCM 23 a voulu renforcer son dispositif sécuritaire en mettant en place les local defense. Et ces local defense sont en train de produire du travail énorme. Moi j'ai été à Moumoucho, j'ai vu que ce sont eux en fait qui appréhendent, parce que ce sont eux qui maîtrisent trop les milliers. Mais chez nous j'ai compris que les gens n'ont pas répondu à cet appel là de l'autorité provinciale pour que nous puissions enrôler nos jeunes frères dans les local defense, puisque ce sont eux qui sont capables de sécuriser. La sécurité c'est pas nous-mêmes d'abord, il ne faut pas penser que ça va venir être fait, puisque c'est vous qui maîtrisez la situation, c'est vous qui maîtrisez les petits chemins dans lesquels passent tous ces bandits là et leurs milliers de retranchements. Donc moi je veux tout simplement renforcer cet appel de l'autorité provinciale pour que nos jeunes de Kabare, ok, que ce soit à Kabamba, Katala, que ce soit à Bugore, Miti, ainsi de suite, que nous puissions nous enrôler massivement dans les local defense et nous allons assurer par nous-mêmes notre sécurité. C'est tout ce que moi je peux dire à ce niveau-là. Mais en tout cas, garder à l'esprit que l'autorité n'est pas sourde par rapport à cette question-là, que ce soit l'autorité politique, que ce soit l'autorité administrative ou l'autorité militaire, sûrement qu'on va encore renforcer beaucoup d'efforts pour mettre hors d'état de nuire tous ces bandits qui, parfois, ils sont aussi nos enfants, qui vivent avec nous, chez nous. Et donc, à eux aussi, j'ai dit, vous faites souffrir vos frères, il faut cesser avec ça. La guerre est déjà très loin. C'est pas à vous de la ramener dans notre milieu.
1: Voilà. Mais il y a est-ce que ce ne sont pas les militaires de l'AFCM 23 qui commettent...
4: Non, les militaires de l'AFCM 23, d'abord, ils ne volent pas. Ils ne peuvent pas voler des cobayes quand même. Quand les gens volent des cobayes, ça veut dire que ce sont des jeunes du quartier, non? Les cobayes, ce sont des jeunes du quartier. Nous, les militaires, sont là pour sécuriser la population, pas pour voler des cobayes. Les cobayes, c'est pour ces bandits-là. Moi, je ne veux même pas les citer ici pour ne pas leur donner suffisamment de valeur, mais ce sont des bandits qui viennent, qui pillent des chèvres, qui pillent des cobayes et rentrent dans la forêt. Nous, les militaires, ne rentrent pas dans la forêt. Les militaires sont là, ils font des rondes, vous les voyez chaque jour. Et donc, quand vous venez voler les cobayes, vous rentrez dans la forêt, ça veut dire que vous n'êtes qu'un petit bandit.
1: Voilà, merci beaucoup. Je crois que le message est passé. Maître Barnabé Mufungizi, notre rôle, justement, c'est de vous donner la parole. Et je suis très sûr que l'autorité est en train de nous suivre à travers ses services et qu'on va sécuriser ces endroits là-bas. 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
0: Juste un ajout. Effectivement, vous allez me permettre, que vous avez Machi, je vais les parler à Machi. 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
5: Bonjour cher directeur Thaïs, laissez-moi saluer tous les amis qui sont autour de la table, tous les fidèles auditeurs de la radio Mandela partout nous suivent. Si vous permettez, je vais juste mettre un mot par rapport à la question de sécurité.
1: Oui, allez-y.
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1: merci beaucoup monsieur le maire voilà. Je disais que l'Organisation mondiale de la santé OMS vient de rehausser son niveau d'alerte concernant la maladie Ebola dans l'est de la RDC. Il est désormais passé à 13 élèves pour la santé publique dans le pays. Tedros Adhanom, qui est directeur de l'organisation, estime que l'épidémie s'y propage rapidement. La situation a conduit plusieurs pays voisins à prendre des mesures de restriction de voyage avec le territoire congolais. Après avoir annoncé ne plus avoir de cas actifs sur son sol jeudi 21 mai, l'Ouganda, soucié d'éviter une résurgence de la maladie au sein de sa population, a d'abord annoncé la fin des liaisons aériennes avec la RDC dans les 48 heures. Jusqu'alors, des vols directs reliant Entebbe à Bunia, l'épicentre de l'épidémie d'Ebola, et Kinshasa, la capitale congolaise, où aucun cas n'a pourtant été enregistré, précise notre correspondant dans les milliers. En ce qui concerne les transports terrestres, si la frontière entre les deux pays reste ouverte avec des contrôles sanitaires renforcés, par exemple des prises de température, les bus, les ferries et les taxis ont interdiction de la franchir. Avec le Rwanda, où aucun cas d'Ebola n'a été enregistré à ce stade, la frontière n'est là aussi pas officiellement fermée. Oui, officiellement fermée, mais vendredi 22 mai, le ministère rwandais de la Santé a annoncé que tous les étrangers qui ont voyagé ou transité par la RDC durant les 30 jours précédents leur arrivée au Rwanda seront désormais interdits d'entrer sur le territoire. Quant aux ressortissants rwandais ou résidents étrangers qui se trouvaient dans cette situation, une quarantaine leur sera imposée, rapporte la presse rwandaise. Dans son communiqué, le ministère de la Santé annonce enfin un renforcement des contrôles à l'aéroport international de Kigali. Jusqu'à présent, le Rwanda s'était cantonné à la mise en place de contrôles sanitaires et de mesures de restriction à sa frontière terrestre avec la RDC, ce qui n'a pas permis d'empêcher certains élèves ou résidents de retour chez eux de la traversée, ni certaines marchandises de circuler entre les deux pays. Et au niveau international, afin de disputer la Coupe du Monde aux États-Unis, les Léopards de la République démocratique du Congo devront s'isoler dans une bulle pendant 21 jours pour éviter la propagation du virus Ebola, annoncé la Maison-Blanche vendredi 22 mai. André Giuliani, patron de l'équipe de la Maison-Blanche chargée de la Coupe du Monde, a annoncé vouloir mettre en place des mesures sanitaires
6: afin de diminuer les risques d'une contamination du virus Ebola. Nous avons été très clairs avec le Congo. Ils doivent maintenir l'intégrité de leur bulle pendant 21 jours avant de pouvoir venir à Houston le 11 juin. L'équipe de Sébastien Desabre, actuellement en stage de préparation en Belgique, devait donc se déplacer à l'isolement dès vendredi afin de respecter ces restrictions. Si d'autres personnes viennent rejoindre la sélection, elles doivent avoir une bulle distincte de celle de l'équipe, a poursuivi Giuliani. L'Organisation mondiale de la santé OMS a déclenché une alerte sanitaire internationale pour faire face à l'épidémie d'Ebola qui fait rage dans l'est de la RDC, avec désormais 867 cas suspects enregistrés, 204 décès probablement causés par le virus, selon un dernier bilan du ministère congolais de la Santé publié dans la soirée de samedi 23 mai. Conséquence directe de ces restrictions, les rassemblements de léopards pour leur préparation au mondial se fera finalement à Bruxelles à partir du lundi 25 mai et non plus à Kinshasa comme initialement prévu, à la grande déception des Kinois. À la suite de cette décision, la déception et l'incompréhension dominent en effet dans les rues de la capitale congolaise, où de nombreux supporters de l'OPAR fustigent l'extrapolation des autorités américaines concernant le virus Ebola. De son côté, la sélection congolaise a, elle, répondu samedi 23 mai via un porte-parole qu'elle ne comptait pas changer son programme et qu'elle affronterait bien le Danemark à Liège le 3 juin, puis le Chili à Cadix le 9 juin, en match de préparation. Pour rappel, le Léopard se trouve dans le groupe K du mondial en compagnie de la Colombie, de l'Ouzbékistan et du Portugal. Nous sommes dans ce studio, je vous l'ai dit, chers auditeurs, avec Dr Claude Baïzo de la DPS, service de communication, également avec le maire de la ville de Bukavu, Dr Nicolas Kalangalilo. Voilà, nous allons donner d'abord la parole au docteur Claude Baïzire. Docteur Claude Baïzire, bikoaye.
7: Nous avons pu dire comment on a été en situation au fur et à mesure. 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Le laboratoire Goma a confirmé qu'il y a Ebola. On a vérifié au côté de la ligne A, on a autorité pour les poches déclarer qu'il y a un cas d'Ebola. On n'a pas qu'à l'éo, on a dit qu'il y a un cas moyen, Dieu peut déclarer. Mais Ebola, avec un seul cas, une épidémie déjà. Alors, avec l'appui du gouvernement provincial, a trouvé ça qui cala, même autorité provinciale, là, il n'y a pas de problème, on a gombani, on a commencé que le maca n'est pas stoppé. Quoi ça y est, la province a déjà détecté 7 cas suspects. Nous sommes en train de voir qu'on a la masse à Yogonjo, la kini laboratoire, et on est chez Jibu. 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
8: 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Mtu Maurice vous êtes de la société civile. Bon, parfois on veut assimiler tout ce qui nous arrive à la mauvaise gestion du pays. Vous voyez, maintenant nous sommes à la ligne. 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Maintenant ce n'est plus à la ligne. Maintenant nous tous nous parlons maintenant de Ebola. Parce que tout simplement, de quelque part, nous sommes des indisciplinés, il faut accepter. C'est pourquoi au niveau mondial, wakati tunavoyage, unakutaka kama passeport zetu, banaangalia sana, banaangalia sana, bon, juu banaangalia kama tunakuwa kama indiscipliné. Voilà les conséquences que nous sommes en train de subir, hein, et on peut penser que c'est un malheur, hein, c'est chaque, après 3 ans, 4 ans, nasikia mgonjwa fulani na jitokeza, hein. Maintenant, bon, nous y sommes encore une fois, hawezi enda Rwanda tena, si on de quand même, ça y.
9: C'est un peu compliqué, Thaïs. Je ne sais pas pourquoi c'est toujours au nord au Sud Kivu, et voire même en Ituri. Ça fait presque plus de 10 ans qu'on assiste à ce genre d'épidémie, pandémie, que ce soit Covid, que ce soit Ebola. Et donc, moi, je n'ai jamais entendu une épidémie pareille provenir de Kinshasa ou de Lubumbashi. C'est souvent le nord Kivu, Sud Kivu, Ituri. Est-ce que nous sommes plus indisciplinés que les autres? Est-ce que nous sommes plus malheureux que les autres? Je ne sais pas. Le cas provient de Bounia. Mais je ne sais pas, docteur, si vous avez pu repérer aussi ces cas de Bounia pour savoir si ces cas proviendraient de l'Ouganda. Parce que je ne sais pas comment, dans une société Thaïs, on va seulement se lever, on dit Thaïs, c'est qu'on a Ebola. Ça doit provenir de quelque part. Mais non, parce que en fait, je ne suis pas spécialiste en la matière, je voudrais vraiment être édifié par vous. Je ne sais pas comment l'épidémie, comment on parvient à l'épidémie, pandémie. En fait, comment ce virus arrive dans la communauté? Je voudrais vraiment, parce que la population...
8: Oui.
9: Parce qu'il n'y a pas aussi des climats qui sont propices à certaines maladies. Si je peux terminer, si j'ai fait ce questionnement, c'est parce que quand vous avez lu dans les réseaux sociaux, les gens se disent, Dieu n'est tout de la croix d'un coup. Ah, on a quoi qu'on coupe. Donc, il y a déjà cette compréhension dans les têtes de la population, au point qu'on se dit, bon, c'est une façon de se faire l'argent pour les uns. C'est pourquoi je voudrais que les docteurs nous expliquent un peu pour comprendre en fait l'origine de ce virus-là, afin qu'on ait des matières pour davantage sensibiliser la population à respecter les mesures barrières.
8: Et surtout que lorsque le porte-parole du gouvernement de Kinshasa s'est exprimé, révèle avant l'expérience, mon gestion à César Deka. Voilà, donc vous voyez que les autorités elles-mêmes commencent à politiser.
9: C'est la première expérience.
7: C'est vrai que le virus ya Ebola inakuwa tangu zamani, haiko leo hapana. Seulement la différence c'est que l'espèce de virus Ebola qui est à la une aujourd'hui, c'est le virus qu'on appelle Bundibugyo.
9: C'est
7: une langue ougandaise, d'ailleurs c'est un village de l'Ouganda. Bundibugyo. D'habitude chez nous, Ebola c'est Ebola Zaïre. D'ailleurs c'est Ebola le plus meurtrier que Bundibugyo, même si ni Ebola. On voit que là il y a des dégâts et on doit tirer attention parce qu'il y a des côtés, non, c'est très grave. Vous avez vu le nombre de décès aujourd'hui de ce Bundibugyo. Alors que le mouvement entre l'Ouganda et l'est du pays, surtout la partie nord, avec des montagnes, des forêts. Donc c'est probable que le virus vit dans ces coins-là. C'est nous qui allons déranger l'environnement. Quand vous dérangez l'environnement, vous voulez quoi? Nous sommes déjà en contact avec les animaux. Donc ça devient une triangulation entre environnement, les animaux et les humains. Le jour où on sera en mesure de laisser les animaux vivre en paix au milieu des arbres, nous faisons de sorte que l'environnement, l'hygiène est bien respecté. C'est l'exemple typique de l'histoire de Salomo ici. Mais les autorités peuvent banaliser ça aussi. Mais pour nous, de la santé, ce sont des actes bénéfiques pour la santé. Le fait d'arranger l'environnement, nous les humains, nous respectons l'environnement, respectons les forêts, les eaux. Je crois qu'on va arriver à ne plus avoir ces problèmes. Vous trouvez quelqu'un qui est à côté du parc, il veut avoir des parcelles et des parcelles, pas derrière celui qui est là, même des gens sont en ville ici. Ils cherchent des parcelles dans le parc et les animaux vont aller où? Les animaux vont aller vers les humains. Il y a des pathologies qui sont chez les animaux, mais les animaux résistent avec ça. Mais lorsqu'ils trouvent le corps humain, ils se déroulent rapidement, ce n'est pas de problème. Le virus qui est actuellement en train de circuler, n'incriminez pas les animaux. C'est une contamination maintenant interhumaine. C'est sûr qu'au début, ça vient de l'animal, mais lorsque ça entre vers les humains, ce sont les humains. Donc, c'est pas ça. C'est un cas importé pour les sites qui vous c'est importé. Maintenant, c'est entre nous. Donc, devons tout faire pour casser. Et pour casser, suivez les conseils des autorités, suivez les conseils du système de santé. On va trouver des solutions.
8: Voilà. Merci beaucoup. Nous recevons dans ce studio le docteur Nicolas Kalangalilo. Monsieur le maire, vous avez la parole. Gareboutène.
5: Merci beaucoup. Monsieur Maurice, bon, vous allez m'excuser parce que je vais parler beaucoup plus en swahili. Je te retourne en gana randouk. 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

0: En passant, je vais vous dire, c'est le docteur Kaniki, Freddy Kaniki, qui chapeaute la cellule de crise. Il a deux doctorats. Moi, en pharmacologie, ça veut dire, mais en épidémiologie. Donc, il ne faut pas penser que c'est n'importe qui. Et puis, dans l'isomé, de deux, nous avons l'expertise locale. Moi, j'ai des jeunes qui ont étudié à l'ICB, qui nous conseillent au niveau de la mairie. Bien abidjou, tout en avant, tout le monde est abidjou. Ça, ça a été mouton à l'aise pour que la radio ait la habitué à la maison.
1: Parce que moi, il y a une bonne
0: idée. La population est rassurée que dans l'espace sous contrôle de l'AFC, il y a une fatigue à l'élu, tout le monde est membre. Il y a sécurité, il y a membre, il y a science. Avec quoi on va faire? Moi-même ici, peut-être qu'en cours, j'ai une maîtrise en pharmacologie. Donc, je ne suis pas un amateur. Mais je suis amateur, alors tu n'as bien habitué à l'élève. Nous avons à Tavambia, dans les communes, il y a des task force qui suivent au quotidien ce qui se passe. Donc, à la légère. Donc, je reviens pour dire, tout le fait que qui tu as indiscipline, il y a tout, il y a Kinshasa, mauvaise gouvernance. Le quoi que la mouka, la quoi que 51 décès, à toi, tu vas ma cas. Il y a, n'y a quoi que tu à Goma, tu es à il y a quoi dans mon province ainsi de Kivu, tu n'as pas malé. Pourquoi vois-tu pas ta cas? Mais tout malé était déjà. Bon, il faut que 51 décès. Je dis bien décès. À Panama, Kifu, tu as la mouka. Ou tu imagines que tu as 51 dans la couf. Banga peut être contaminé. Nous sommes ici en train de parler de milliers. Ou tu imagines que tu as 37 dans la Kimbia. Donc, pourquoi légèreté dans le cadre de la sécurité? Bah, le 37, ça, au fait, il faut un nombre. En tout cas, moi, je pense que, quoi, à part le quoi, bah, t'as quoi, la chida, la naise, faut attendre, il y a des années qu'on a géré. C'est dans rien. Mais, ou quoi, toutes les disciplines qui baquillent, il y a toutes les affaires, mes tatou, naturellement, contenir.
2: Amen. Merci beaucoup, monsieur le maire. Nous allons donner la parole pasteur Miguel Bonyagaze. Je vous ai dit que lui, il est le coordonnateur de la synergie des chefs de quartier. C'est aussi un acteur de la santé, Nimunganga Nae, Karibu Albert Nyagaza.
3: Merci beaucoup Thaïs.
2: En alerte maximale.
3: En alerte maximale. C'est vrai que je puisse d'abord demander un peu d'excuse pour dire que je peux m'exprimer en quatre petites séances. Ouais. La première est que quand on fait une déclaration d'une maladie urgente sur le plan international, et aussi à propagation directe ou indirecte, comprenez que les mesures barrières restent la voie la plus indiquée pour lutter et limiter la propagation de cette maladie. Et aussi, je voudrais dire que les mesures apparaissent banales, mais ont une force très importante sur le plan mondial. La force, c'est quoi? Ces mesures barrières augmentent l'espérance de vie, diminuer les mortalités, diminuer les morbidités, diminuer même les soucis et économise aussi l'argent de la famille, sont efficaces, moins coûteuses et préviennent plusieurs maladies à la fois. Raison pour laquelle nous, en santé publique, nous les appelons PAFI. PAFI, les P là, c'est petite, A c'est action, F c'est faisable, et puis I, c'est importante. Alors, petites actions faisables, importantes. Allez-y comprendre quand on parle de lavage des mains. On parle d'un espacement. On parle d'éviter ou de transférer les malades. Ce sont des petites actions faisables et aussi très importantes et aussi accessibles. La raison, c'est quoi? C'est parce que cette maladie ici, Thaïs.
2: Une minute, vous dites, il est interdit de transférer le malade. Ça signifie que quand, dans un centre de santé, une personne se présente avec des signes, ils ne font pas transférer. Voilà, c'est ça, docteur.
3: Il faut appeler. Il faut appeler quelqu'un qui est expert en matière, qui connaît manier, qui connaît toucher. Et pour que ces malades-là ne puissent pas contaminer. Dans les transferts, il y a les gens qui peuvent les faire, mais dans les transferts, attention, il ne faut pas toucher en désordre, sinon dans les transferts, il peut y avoir aussi des conséquences. Avec cette maladie, il y a des...

0: divers, ça bouleverse sa tension, les modes de vie. Ça perturbe même laisser les plans, la population, c'est les plans sociaux, c'est les plans même culturels, c'est les plans économiques, c'est les plans politico-administratifs.
1: Je vais compléter un peu, pas oui. Continuer. Oui. Excusez, papa Nyagaza, la façon dont on s'est organisé déjà, comme a dit monsieur le maire, parce qu'on ne dort pas, même s'il y a un seul cas, il est décédé, on ne dort pas. La province a déjà prévu un local, là où on aura à soigner un cas confirmé, s'il y en aura, on ne souhaite pas. C'est l'hôpital Mouanzi, clinique Mouanzi. Il y a déjà un endroit bien positionné avec tout le nécessaire pour recevoir un cas. Même si à Louro, ces gens qui sont des suspects, des labos, venaient de nous dire qu'il y a encore d'autres cas. Pour faire quitter le malade là-bas, venir ici, il y a déjà des ambulances que la province a déjà prévues. Prépositionné pour transporter ce malade, pour vous compléter, pour dire que ce n'est pas n'importe qui doit amener le malade.
0: Voilà.
1: On a donné le numéro vert. Mmh. Le centre de santé connaisse le principe. Des formations sont déjà en cours pour que même le prestataire soit en mesure de comprendre ces petits gestes en dehors de ceux qui savent. Parce qu'à moins d'erreurs, en tout cas, on risque de faire une éclosion de la maladie.
0: Ça,
1: on doit tout respecter. Donc, les ambulances sont là. Même les ambulanciers sont formés. Tout le monde est formé pour prendre en charge le cas d'Ebola. Donc, soyez tranquilles. En tout cas, les autorités, nous continuons à nous appuyer pour que cela soit faisable.
2: D'accord.
1: Donc, dès qu'on déclenche qu'il y a un cas encore, en tout cas, on est sûr qu'on est en mesure. À moins s'il y en a beaucoup, mais c'est un processus. Au fur et à mesure qu'il y en a, s'il y en aura, et on prend d'autres mesures. Mais au moins, dans un premier temps, un premier cas, deuxième cas, on est en mesure de prendre en charge et commencer
0: c'est
1: déjà.
0: C'est ça que je disais à Thaïs.
1: Et ne pas attendre, effectivement, ce qui s'est passé de l'autre côté, je l'ai dit encore avant, on a traîné de prendre des décisions. Pourquoi? Parce que la communauté ne s'était pas impliquée. Même le fait que les jeunes viennent démolir un hôpital, alors qu'il y a un danger là-bas, c'est pas cette population n'est pas informée. On n'implique pas.
0: On n'implique pas.
1: Si on a ces trois techniciens, tout en face, ils piquent à panne. Il faut qu'on ambie à la communauté, ils règlent, attention à y, quand j'ai une échappe, moutoussadie naïf, tout le monde à ses bottes. Dès qu'on communique très bien avec cette communauté, je crois que à côté de la pauvre. Et c'est ce que nous avons tenté de faire.
0: C'est ça. Merci beaucoup, Thaïs. Je continue. C'est moi qui j'avais la parole. De toutes les façons, moi, je pense qu'on ne doit pas se fier. Je voudrais demander à la population de ne pas se fier avec.

0: C'est des compétences et aussi des bonnes volontés qui travaillent jour et nuit, qu'il pleuve ou qu'il neige, pour que la maladie soit maîtrisée et d'une manière rapide et facile. Je cite ici le gouverneur qui travaille, je vois les maires qui nous a donné, même la DPS, ces gens-là travaillent, il faudrait qu'on les félicite. Raison pour laquelle il y a d'ailleurs, avec ce qu'on nous a déjà demandé, de circuler dans les avenues, dans les coins recoins, avec les meetings, pour dire que la maladie elle est tueuse, elle est dangereuse, que les gens puissent prendre les mesures. Je voudrais que seulement dire que à la population, hier j'ai fait une petite expérience. Là où on était, au Salongo, là où on a réuni au moins la population quelques minutes pour qu'on puisse parler, donner les informations par rapport à la maladie. Moi, comme quelqu'un qui a fait la santé publique, j'ai jugé d'abord utile. Je suis venu avec mon lave-main, le lave-main, je suis venu avec le savon, tout y était, et j'ai demandé, j'ai expliqué. Et j'ai demandé à quelqu'un, j'ai fait à tour de rôle, j'ai demandé à 10 personnes de passer pour laver. J'ai compris qu'il faudrait encore renforcer. Quelqu'un qui lavait, après avoir lavé au savon, et puis il revenait, il voulait encore essuyer avec... avec son pagne, ou encore toucher, essuyer avec son mouchoir. Et j'ai compris qu'il faudrait que les gens savent, que comprennent que lavage des mains signifie qu'il faut d'abord prendre l'eau propre, et puis deuxièmement, vous prenez le savon, vous moussez, vous faites, vous frottez d'abord les paumes des mains. Ici, il faut les paumes des mains, il faut aussi, même à l'intervalle des doigts, il faut aussi laver, il faut aussi voir même les ongles, il faut aussi même laver les poignets.
1: D'accord.
0: Pour que ça puisse très bien aller. Alors, je reviendrai alors sur les conseils que nous pouvons proposer.
1: Rapidement, parce qu'on va...
0: Ok, merci. Je disais que pour les conseils, on avait déjà parlé. Si, en réalité, la population comprend vite les problèmes, plus la population peut chercher rapidement les solutions à ces problèmes. Nous rencontrons la population pour demander à la population de respecter les mesures barrières et aussi faire interagir la même communauté là. Avec les Task Force Communication et une plateforme qui est expérimentée en communication, on a toujours demandé, la population est entrée pour que la population elle-même puisse aussi contribuer à la lutte contre la propagation. 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
1: Asante sana. Mais il y a un problème, il y a un grand défi. Je crois que les amis de la régie des eaux vont devoir nous aider. 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C'est ça la réalité. Et beaucoup de gens dans beaucoup de familles, si on a un moyen de transport, on part puiser de l'eau au lac. 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C'est ça le grand problème. Donc, nous sommes dans une situation vraiment très très délicate, monsieur le maire. Je ne sais pas comment on va faire, surtout que nous sommes.

0: maintenant, nous allons vers la saison sèche, où il y a parfois la régie des eaux n'a pas tous les moyens pour donner de l'eau à tout le monde. Peut-être dans notre commune de Baguira, là au moins on a de l'eau en permanence, mais ici, dans le centre-ville, il y a toujours des problèmes.
1: Merci, Anthony Lumi. Comme je dis, moi je vais parler en swahili. 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Mais nous avons aussi d'autres sources, ma source c'est aux amis qui se disent qu'on a maille à mesure. 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Et ça, ce sont des situations qui est trop qu'on a étudié sur les tables, na kila entité, comme je vous ai dit, tout les décentraliser ma action et tout. Même au niveau de communes, au niveau de quartiers, bien qu'on a réfléchi, ok, tout à fait, il y en a un magane qui peut résoudre problème flan. Donc, le problème à maille, dans un, il s'est occupé chez Batou. Mais tout le coup, on a un problème. Aujourd'hui, ça fait une semaine déjà qu'on est en train d'y travailler. Comme habite Fulani, touche à réussir. Comme habite Fulani, il est en phase à fatiguer. La première des choses, c'était d'abord Sud Kivu, Aïkoukoua, na Shida, il fallait contrôler ma entrée dans ma sortie et tout. Deuxième, comme vous avez vu, Kulishakwa Kaya Kwanza, il fallait avoir des équipes qui peuvent intervenir. Il y a tatu, il faut rassurer la population. Ma case qu'on a fait kila siku, ba chef d'avenue, ba chef de quartier, ba bourgmestre. Parce que quand la population a coopéré, ça m'a pas ta ka, m'a pas ta chida. 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Du point de vue de l'autorité, les choses les plus importantes, tout ça se chugulikia, tout en fatigue ingine. 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
0: Asante sana bwana mea. Nous allons terminer, docteur Claude.
2: Oui.
0: Qu'est-ce qu'on peut retenir?
2: Bon, ce que nous demandons à la communauté, à la population, c'est de faire confiance aux conseils donnés par les autorités. Ça, c'est un élément important, parce que les autorités sont derrière cette histoire et appuient vraiment pour que la population ne soit pas victime de cette épidémie. Alors, l'autre conseil, c'est de suivre les conseils des professionnels de santé. Quand on y va, battu vu qu'on n'a pas tellement de problèmes, à Zanoukouanganga, le système de santé organisé jusqu'au niveau du village, ben, on n'a pas de confiance. Là, on a insisté du Akaungu, na Miro. Koulokouanganga, kouwa relais communautaire, kouwa autorité locale, ba chef de village, na Vengine, on n'a pas tellement de chahouri, na Makanis. 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C'est-à-dire que si kuna province et autorité et santé tout derrière vous, derrière tout on a panga tout parfois tout on a shuka, mais la semaine prochaine on va descendre sur terrain pour accompagner, pour appuyer les mouye kashida nyiko shida tsibton province.
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0: Merci beaucoup docteur Claude, je vais vous dire en passant que je suis de Luiro. C'est là mon village, c'est là où je suis né, grandi.
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0: 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C'est pour vous dire que cette maladie n'épargne personne. 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Même si tout le monde est malade, mais à différents degrés. Donc, c'est ma, on a osé causer attaque à désinfectant, donc on a qu'une attaque à gel. Car qui donc on a qu'à mon mufuko, donc on a osé faire face qu'on est, ou qu'on obligé, ou qu'on va tenir, on a qu'à attaquer à chaque partie le mukono. Naïsi qu'on on a ce qu'il y a, ou chaque partie mon tout mukono, mais à cause on a mal, c'est un problème. Mais comme on a qu'à le gel, le cas que nous l'étions mon sac à main. 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Albert, tu normalises.
3: Ndio papa Taïs, mais je voudrais encore rappeler que la population doit rester en alerte maximale. Secondo, que chacun puisse travailler pour minimiser même les rumeurs ou encore ce, la désinformation là, pour minimiser, voir que comment ça, ça ne peut, comment on doit maîtriser la situation pour que cette maladie soit aussi maîtrisée. Et aussi rappeler à toute la population que tout au long de l'histoire, nos pères ont l'histoire que toutefois, quand ils travaillaient ensemble, ils avaient toujours gagné la bataille. D'accord. Si nous pouvons nous tous nous réunir et travailler ensemble, nous pouvons vraiment très bien maîtriser. Il y a les mesures qui sont déjà là. Les autorités travaillent, la population doit aussi travailler d'arrache-pied pour limiter la propagation de cette maladie.
0: Merci, Maître Maurice.
4: Oui, merci beaucoup, Thaïs. Permettez que je parle une minute. En fait, tolérez que je parle en swahili. Permettez, chers autorités, à l'époque, il y a Ebola. Je me rappelle, nous, quand on allait à l'église, on nous obligeait à la cathédrale qu'on... On marchait, je voyais partout comment des guettes, il y a maman, que ce soit à Kadoutou, que ce soit à Nyaoura, on voyait ça partout. Aux entrées de la ville, on voyait ça partout. C'est vrai, je n'ai pas quitté la ville cette semaine, mais au moins la semaine antérieure, j'étais à Moudaka, je n'ai pas vu ça, c'est vrai, c'est le dimanche qu'on a été alerté ici. Je ne sais pas, parce que le docteur Claude a dit que la ville n'est pas encore touchée, bon, je ne sais pas. S'ils sont en mesure en fait de se rassurer au quotidien que cela est le cas, parce que je ne sais pas encore si les entrées de la ville sont sécurisées en termes de contrôle, monsieur le maire, pour savoir qu'on est quand même un peu sécurisé par rapport au territoire qui a été touché. Je voudrais également inviter l'autorité à se concentrer plus à ces problèmes que nous avons et ne pas vraiment rester dans les polémiques comme on assiste actuellement. Mouyaya a dit ceci, les M23 sont incapables, ils n'ont pas eu l'expérience. Les M23 aussi dit non, nous avons l'expérience, nous avons des docteurs, voilà chez nous, il y a un cas. Nous risquons de rester dans ce débat encore là-bas, alors que le mal est ici. Donc il est temps peut-être de se consacrer au problème que nous avons, monsieur le maire, et de voir comment trouver rapidement solution. Voilà. Sinon, on risque d'être encore...
0: On va terminer, monsieur le maire.
1: En fait, chez Atougou, on a débat à mon tour. C'est-à-dire que seulement dès que le premier cas suspect a été identifié à Kutoké à Goma, quand il y a Kutoké à Goma, il y a Kutoké à Itour. Si tout le monde est en mesure, tout le fond en frontière... Tout le monde a tout le monde qui est ma réunion, la touche à la comité de crise, c'est tout ma fatigue. Ma polémique est namoutou. C'est que les gens doivent aussi comprendre tout la philosophie y est. 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À tout coup, on a approché l'état de la fagne, à pan, l'état de l'ouer, n'a mis. 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Et c'est ce que si tu l'appelles, la population, il dit approprier les luttes. De la même façon que tu crois que tu as mis la sécurité à Pambele, à quoi la sécurité, il a la population, à population. Donc, mais je dirais que nous, si tu as une polémique, dans le monde, tu as rassuré toute population, parce que on a très bien dit, mais on a géré à la vidéo. Tu as mis à part l'expertise, ICO. Mais approche et tout, à tout qu'on a tué ma ONG. 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Joe, en principe, a résumé le message.
0: Merci beaucoup, je crois que c'est bien compris. 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Prenons des mesures pour épargner la propagation du virus Ebola et Nyeiko. 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Il faut faire vraiment très attention, ne pas prêter oreille aux rumeurs, il faut d'abord se protéger. C'est ça le message que nous laissons. Le temps de remercier Dr Claude Baizire qui est de la DPS. Merci docteur.
2: Merci beaucoup Thaïs.
0: Également au maire de la ville, Nicolas Kalangalilo. Docteur Nicolas Kalangalilo, merci d'avoir accepté notre invitation.
1: Je vous remercie. 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
0: Merci Pasteur Migabe Nyagaza Albert, merci d'avoir accepté notre invitation.
3: Merci beaucoup Thaïs, merci à tous.
0: Nous allons prendre l'aspect politique mais après cette pause musicale. Merci.

0: Merci beaucoup, chers auditeurs. Nous restons dans ce studio avec Maître Maurice Mirindi. Il est le rapporteur adjoint de la société civile. Également, nous restons dans ce studio avec Elie Habibou Fariala, qui est le conseiller politique et administratif du gouverneur de province. Également avec Barthélémy Mamboussa, qui est un acteur de la société civile. Nous allons devoir terminer, disons, donner encore une fois la parole aux intervenants pour qu'ils s'expriment au sujet du référendum constitutionnel prévu en République démocratique du Congo. Et comme on l'a dit, la possibilité d'un référendum constitutionnel en République démocratique du Congo suscite un débat national intense. Le président Tshisekedi a évoqué cette voie pour modifier la Constitution, notamment dans l'optique d'un éventuel troisième mandat. Une proposition de loi sur l'organisation du référendum a été jugée recevable à l'Assemblée nationale. Le débat central porte sur la modification éventuelle des dispositions verrouillées de la Constitution, en particulier l'article 220, limitant à deux le nombre de mandats présidentiels. L'idée d'un référendum permettrait de soumettre ces changements à l'approbation populaire. Pour encadrer cette perspective, le député Paul Gaspard Ngondankoy a porté une proposition de loi fixant les conditions d'organisation du référendum. Le texte a été déclaré recevable par l'Assemblée nationale et transmis à la Commission politique administrative juridique PAJ de l'Assemblée nationale. Ce projet divise profondément la classe politique congolaise. La majorité présidentielle soutient l'idée d'adapter la loi fondamentale aux réalités du pays, estime que le peuple doit être consulté. Au niveau de l'opposition, elle s'oppose fermement à une réforme constitutionnelle, y voyant une manœuvre pour prolonger le pouvoir en place. Deux voix s'élèvent également pour souligner l'impossibilité d'organiser un scrutin référendaire crédible alors qu'une partie du territoire de l'Est est en proie à des conflits armés. Vous allez vous rappeler, chers auditeurs, que le dimanche passé, nous étions ici avec des invités. Il y avait une grande discussion sur la faisabilité de ce qui est proposé. Comme vous l'avez suivi dans les communiqués relatifs à la présentation de la proposition de loi fixant les conditions d'organisation du référendum constitutionnel. Il y a l'auteur de cette loi qui a dit que dans le cadre du référendum portant sur la révision de la Constitution, les conditions déjà fixées par les articles 218 et 220 se trouvent être renforcées, selon lui, dans cette proposition de loi pour une meilleure protection de la norme fondamentale et suprême du pays. Il s'agit primant de la sanction de l'irrécevabilité de toute initiative de révision qui violerait les limites formelles et fondamentales fixées par les dix articles secondo, des sanctions pénales particulièrement lourdes à l'encontre des initiateurs et ou des réalisateurs de cette entreprise. La rigidité de la Constitution ne signifiant cependant pas l'éternité de ces dispositions, car aucune génération ne peut entraîner une autre par ces lois. Un mécanisme exceptionnel permettant au peuple de revenir sur les options fondamentales qu'il a sanctuarisées au sein de l'article 220 ou de les enrichir est prévu pour obvier à tout risque ou prévenir toute tentative de destruction violente de la Constitution par ceux qui la trouveraient excessivement rigide. Voilà, il y a un français que le commun des mortels ne peut pas comprendre. Maître Maurice, je ne sais pas si vous avez vraiment suivi, parce que le dimanche passé, nous étions en tout cas un peu vague là. Mais qu'est-ce que vous avez retenu par rapport à cette proposition de loi? Comme nous l'avons dit, c'est encore en discussion au niveau de la commission PAJ. Est-ce que vous ne pensez pas, en lisant, qu'il y a quand même des choses qu'il faut corriger avant le temps?
1: Bien, Thaïs, il y a des choses à corriger avant le temps. Et je crois que c'est la commission PAJ qui est en étude maintenant de la proposition, certainement qui pourra faire certaines améliorations, certains amendements. Thaïs, vous avez parlé du troisième mandat. Je voudrais dire ici que lorsqu'on procède par voie de référendum, on ne pourra plus parler de troisième mandat. Si on parvient à avoir cette proposition, à la faire voter et nous amener au référendum, on ne parlera plus du troisième mandat. Et c'est là que je suis en train de me dire comment le gouvernement, bon, ou les initiateurs de la démarche vont verrouiller les choses. Parce que lorsque nous entrerons dans la 4ème République, c'est-à-dire tout tombe à zéro, on revient à la normale, et donc tous les candidats, même JKK, s'ils sont dans les conditions qui seront fixées par les différentes lois qui seront en vigueur, pourront se présenter et se faire élire. Ça, c'est la première des choses. Bon, la deuxième des choses, les référendums envisagés tels que je suis en train de lire les choses, c'est pas nécessairement qu'on pourra amener ça en 2028. Peut-être qu'on peut nous surprendre avant, parce qu'il n'est pas interdit de faire les référendums en cours de mandat. Et je n'ai pas compris comment dès avant ce débat surgit et prend vraiment de l'ampleur. Au départ, quand on voyait les choses, on voyait l'IDPS évoquer cette question, on pensait que c'était de la blague. Et je l'ai dit le dimanche passé, j'ai pensé qu'on était un peu distrait. Les amis ont suffisamment avancé. Les opposants restent dans la logique de ne pas organiser les élections ou le référendum. Bon, c'est aussi une élection, bien que consultative. De ne pas organiser les élections parce que nous sommes en période de guerre. L'IDPS l'avait appelé. Mais moi, je suis en train de voir que on est en train de distraire les uns à un certain niveau. On nous parle de référendum, on n'associe personne, mais on avance quand même. Vous avez vu comment la proposition a été acceptée à l'Assemblée nationale, personne ne s'y attendait. On a seulement appris que non, voilà, on a voté pour la recevabilité. Aujourd'hui, la proposition est en étude, en commission, il y a même un député du site Kivu, qui est rapporteur de cette commission, je crois l'honorable Batanti, que j'ai essayé de contacter, mais ça n'a pas tenu. Et donc, si on est distrait, ça va aller vite. Et moi, je vois dans ça une stratégie qui ne consiste plus à glisser, mais qui consiste à légitimer un autre mandat. C'est ça la démarche. Donc, Félix peut décider de faire cette histoire dans 2027 et au début 2028, on va aux élections. Donc, on fait le référendum et puis on entre dans la 4ème République. C'est vrai, il y a avec tout ce qu'on a dit de l'Assemblée constituante et autres, que la commission PAJ pourra soit enlever ou maintenir. Et là, Thaïs, on sera dans une autre république. Félix, comme les autres, pourra avoir la possibilité de se représenter autant de fois que la nouvelle constitution prévoira. C'est là qu'on va. C'est là qu'on va, Thaïs. Et donc, si on va dans ce schéma, cette histoire de glissement, cette histoire de troisième mandat n'aura plus sa place dans notre langage. Parce qu'on sera régi par une autre texte qui ramènera les choses à zéro. Et tout celui qui se sentirait dans les conditions fixées pourra se présenter. Et c'est là donc la démarche qui a été prise par le professeur Paul Gaspard Ngondako. J'imagine, en fait, ils ont eu certainement le temps de réfléchir. Mais seulement, il y a un point qui n'est pas encore bien clarifié, et c'est là qu'il y a peut-être un piège, et au niveau de nous comme société civile, et au niveau des opposants. Vous vous souviendrez que lors de son discours, le chef de l'État était clair, il avait dit vraiment ne pas être prêt à organiser les élections pendant qu'il y a encore la guerre au nord et au sud qui vous. Mais lorsqu'il a parlé du référendum, il n'a pas à spécifier cela par rapport aux situations de guerre. On reste dans la confusion. C'est vrai, nous, on est légalistes, on sait que le référendum s'est prévu, la révision s'est prévue, mais on sait qu'il y a aussi des moments dans lesquels on ne peut pas procéder à ces devoirs-là. C'est tous les moments dans lesquels nous sommes. Et là, on s'est dit, est-ce qu'on le fait sans nous? Est-ce qu'on le fait avec nous? Il n'y a personne pour nous répondre. Il est vrai que si on le fait sans nous, ça ne nous engagera pas. Parce que nous, on ne sera pas parti à cette constitution-là. Mais il est vrai que si on le fait avec nous, ça nous engagera. Voyez-vous, Thaïs? Donc, l'IDPS laisse ce flou-là. Les gens crient partout, mais on ne sait pas on le fait quand. Et on ne sait pas non plus, et on serait dans une situation de paix quand. Mais entre les deux, si on le fait sans nous, donc ça ne nous engage pas. Mais si on le fait avec nous, donc ça nous engage. Et là, c'est à nous de nous ranger. La société civile d'ici s'était déjà prononcée depuis décembre 2024, Thaïs, pour dire non à toute démarche tendant à réviser ou à changer la constitution, tenant compte des conditions ou des moments dans lesquels on était et qu'on est encore, et nous restons avec la même position, que cela ne pourra pas pour nous avoir lieu aussi longtemps que toutes les parties du territoire ne seront pas mises ensemble. Et donc, si cela arrive, au moment où on sera ensemble, tant mieux. On ne pourra pas faire obstacle parce que c'est prévu par la Constitution. Mais dans les moments pareils, pour nous, c'est pratiquement impossible.
0: Voilà. Elia Bibou, nous y sommes. Cette proposition de loi en étude déjà. On a parlé de ces experts que l'autorité suprême, c'est comme ça qu'on l'appelle, peut nommer, et qui peuvent donner des propositions par rapport à certains articles que l'on peut changer. Il y a tout un français là-bas, dans la loi, et c'est vraiment un processus, un long processus. Hein. Et je ne sais pas, est-ce que vous pensez que nous allons y arriver?
2: Bon, essayons un peu d'abord de faire une petite historique de la constitution dans notre pays. Je sais que nous avons commencé avec la loi fondamentale en 1960. Cette loi fondamentale nous est venue, n'est-ce pas, du colon de la Belgique. Ça, c'est net et c'est clair. Mais la loi fondamentale, au regard de ses ambiguïtés, nous a plongé dans une guerre de 60 jusqu'au coup d'état de Mobutu. Mais avant le coup d'état de Mobutu, on a eu les conclaves, donc la constitution de Luabourg. Cette constitution a été élaborée, c'est là que c'est la première fois qu'on parle des experts. Elle a été élaborée par des experts choisis par l'ONU. Donc quand on parle de mot expert ici, il ne faut pas penser que ça peut nous faire peur. Ces experts ont été choisis par l'ONU. Mais cette constitution, c'était la première qui est passée par référendum. Mais qu'est-ce qu'elle nous a donné? Elle nous a produit le coup d'état de Mobutu. Après, Mobutu devait faire 5 ans au pouvoir d'une manière intérimaire. Mais malheureusement, en 1964, n'est-ce pas, Mobutu, il osait... fabriqué en 65, d'abord il fait son coup d'état, et en 67 il met en place une nouvelle constitution. C'est là qu'on parle de la constitution de la deuxième république. Sa constitution a été révisée pendant disons 20 fois, et la révision la plus profonde c'était celle de 71-72 où il a instauré les partis uniques, les MPR. C'était sa grande révision. Et malheureusement, il a régné avec son parti unique comme un roi. On l'a même qualifié de roi. Mais ironie du sort, le peuple a fini par comprendre que tout peut basculer. C'est ce qui vient les années 1990. On convoque la conférence nationale souveraine. Cette même conférence nationale souveraine nous produit une constitution de transition. La constitution-là de transition, elle aussi ne nous a pas amené la paix, ni la démocratie. N'est-ce pas? En 1996, il y a l'AFDL qui chasse Mobutu. L'AFDL met en place un acte constitutionnel, donc qui devait permettre le fonctionnement de nos institutions. Cet acte constitutionnel aussi, il nous a amené où? À la mort de Laurent Désiré Kabila, à des guerres répétitives ici. Après, maintenant, Pretoria. Parce qu'on devait mettre en place un autre acte constitutif. On a eu un autre acte constitutif de transition. Après cet acte constitutif de transition, évidemment, il nous a amené vers l'adoption d'une nouvelle constitution de 2006, qui est aussi passée par référendum. On a régné avec cette constitution-là. Et quand on lit déjà son préambule, on vous montre que c'est une constitution qui vient régler des problèmes successifs de légitimité dans notre pays. Des problèmes successifs de légitimité, et ces problèmes successifs de légitimité nous ont conduit à des crises permanentes. Mais alors, comme on connaît que la Constitution, c'est un livre politique, qu'on ne vous trompe pas. Avant d'être un livre juridique, c'est un livre politique. parce que la constitution repose sur l'organisation et le fonctionnement du pouvoir. Ce n'est pas des histoires-là des droits humains qui intéressent la Constitution, puisque c'est la Déclaration universelle des droits de l'homme qu'on copie, et ainsi de suite. Mais la Constitution, c'est un livre politique. Et nous, nous devons l'analyser comme un livre politique. Oui, c'est de son droit de faire des projets de lois. C'est le droit de chaque député. On connaît très bien l'initiative de la révision constitutionnelle peut provenir de qui et de qui. C'est du président de la République, du gouvernement, des deux chambres et d'une portion de la population. N'est-ce pas? Au moins ça nous connaissons. Mais au même moment quand on parle du référendum, déjà les référendums se trouvent dans la même constitution et les modalités d'organisation de ces référendums. Quand le monsieur nous dit qu'il vient combler un vide juridique, il oublie qu'il y a déjà des dispositions constitutionnelles qui règlent. N'est-ce pas, les référendums? Et fort malheureusement, il fait des tournures. Il oublie que même quand on parle de la révision constitutionnelle, l'article 219 est clair. Aucune révision constitutionnelle ne peut survenir en temps de guerre, pendant l'état de siège ou d'urgence, en cas de vacances du président, puisque le président peut aussi être vacant, peut-être trop malade, et ainsi de suite, il y a un président ad intérim. Donc pendant tout ce temps-là, on ne peut pas envisager une révision constitutionnelle. Mais monsieur, quand il parle de pénalisation, il oublie de citer cet article-là, parce que j'ai dit tout ça. Il ne veut pas montrer qu'effectivement, on est dans des situations exceptionnelles où on ne peut pas envisager une quelconque révision constitutionnelle. Quand on parle de l'état de siège, qui a instauré l'état de siège, ce n'est pas Félix. C'est passé par l'Assemblée nationale, non? Est-ce que nous ne sommes pas dans un état de siège? Mais est-ce que nous ne sommes pas dans un état de siège? Ça, c'est la première des choses. Quand on parle de la guerre, est-ce que nous ne sommes pas en guerre? Maintenant, quand on va organiser le référendum, qui est aussi une élection, donc on va l'organiser sans ces parties-là. Sans la partie où il y a l'état de siège et sans la partie là où il y a la guerre. Vous comprenez les parades. En plus, politiquement, quelqu'un qui a triché les élections jusqu'à avoir 90%, les élections générales, qu'adviendra-t-il de tricher les élections référendaires? Comment on peut faire confiance à quelqu'un qui a triché les élections jusqu'à avoir 90%, qui a bouleversé une majorité jusqu'à avoir sa propre majorité qui ne devrait même pas exister? Quelle confiance nous pouvons avoir à une telle démarche? Politiquement, dites-moi, et quel est cet homme sensé qui peut dire, ok, ça c'est vraiment une démarche loyale, et les gens commencent à créer des espaces, c'est 64, c'est combien, 64, des histoires. Bon, nous on s'est dit, ce n'est que du théâtre. Nous pensons qu'il serait mieux d'abord qu'on remette l'État en marche. La révision constitutionnelle, c'est pas ça. C'est pas ça qui va nous ramener de l'eau. Puisqu'on en a déjà eu. Et le quotidien de la population congolaise n'a jamais changé. Ça n'a jamais changé. C'est la révision constitutionnelle qui va payer les salaires des fonctionnaires, des militaires. C'est la révision constitutionnelle qui va faire ce que nous ne puissions pas avoir une armée clochardisée. Est-ce que la révision constitutionnelle maintenant peut nous faire face? Bon, puisque quand on parle de l'état d'urgence, par exemple, disons si cette maladie Ebola continue, n'est-ce pas que le président peut décréter un état d'urgence? En principe, parce qu'un état d'urgence sanitaire. Alors, tous ces facteurs-là ne peuvent pas nous prédisposer, nous, à discuter d'un texte, peu importe, au PAJ et où, ainsi de suite. Mais il y a un contexte qui ne permet même pas qu'on puisse discuter de textes comme ça. Un contexte spécifique.
3: On devait plutôt réfléchir comment mettre fin à la guerre, à Ebola.
2: À leur état de siège, n'est-ce pas, à Ebola, au social de la population congolaise, à un arrangement propre, même institutionnel, à leur intérieur, par exemple, un bon remaniement qui permette à ce qu'on puisse avoir des ministres, pas des gens qui crient comme porte-parole du gouvernement, porte-parole du gouvernement, et on est en train de dire des choses que même ma grand-mère ne peut pas dire. Hein? Puisque là, je vous pose la question, on dit, ok, on va un tout petit peu, ici on ne peut pas gérer, on est des rebelles, on ne peut pas gérer une maladie comme Ebola. Alors que la maladie n'a pas été gérée à Beni, ou ça c'est le gouvernement qui est à Beni, non?
1: Oui.
2: Alors ils n'ont pas si géré ça à Beni.
1: Et à Bounia.
2: Et à Bounia. Mais ils disent qu'ici on ne sait pas gérer la maladie. Et donc, mon cher ami Thaïs, ce sont là les causes profondes de notre révolution. il y a une faillite totale et générale d'abord des institutions étatiques. Que ce soit la présidence de la République, que ce soit le gouvernement, que ce soit le Parlement, puisque une loi comme ça dans un Parlement, c'est la honte pour tout celui qui a fait les droits constitutionnels, ainsi de suite. C'est la honte. Que cela provienne en plus d'un professeur. Que toi, tu as été son étudiant.
1: Oui.
2: Tu devrais toi-même avoir honte de ton enseignant, non? Et donc, déjà, le Parlement est en faillite, l'administration en faillite, la justice en faillite, tout est en faillite. Mais on nous produit, on nous prend des textes, parfois avec des contradictions. Quand il parle de la pénalisation légale,
1: oui.
2: Donc il va nous dire que puisque la pénalisation, il parle aussi de l'initiateur, n'est-ce pas? Donc il va nous dire qu'il est capable de punir Félix Tshisekedi. Comme si Félix Tshisekedi devient initiateur, est-ce que lui, Paul Gaspard, peut punir Félix Tshisekedi? Et donc, mon cher ami, nous sommes en face du théâtre. On devrait plutôt se fixer des objectifs clairs. La fin de la guerre. Comment? Puisque, bon, ils peuvent voter leur constitution là. Et nous allons dire, ça n'engage que vous. Ça n'engage que vous. Et nous, nous disons qu'on vous chasse d'ailleurs, ça nous donne un autre motif de dire, ok, la légitimité est déjà claire. Et mon cher ami, nous ne sommes pas distraits. D'ailleurs, nous, on aimerait bien l'amener à la faute. Ce serait mieux. Comme ça, la crise d'illégitimité sera maintenant totale. C'est ça pour nous. Puisque nous attendons qu'ils puissent aller tout droit. Ne sont pas distraits. On veut les laisser être conduits par les dinosaures de Mobutu l'ont amené où? Tout ça sont des gens qui veulent rester au pouvoir, qui ne veulent pas quitter, ils veulent faire de beaux yeux à Félix, en plus peut-être des remaniements, où il y a quoi dans les semaines, où il y a quoi dans les semaines. J'ai ma démarche au TI, mais... non-sens.
3: La française mouraf.
2: Alors que tu as a tout bien maintenant,
0: Voilà. Maître Maurice, vous voulez dire avant que...
1: Oui, parce que je voudrais inviter l'aîné Eli à ne pas prendre cette démarche comme du théâtre. Ces gens sont sérieux dans leur démarche. Lorsque Eli fait allusion aux dispositions pénales qui sont contenues dans le titre 4, il se dit comment, dans ces dispositions, on n'a pas prévu, disons, une incrimination qui toucherait celui qui organiserait les référendums, n'est-ce pas, en violation de la Constitution. Les dispositions CITAIS concernent l'ensemble du déroulement du référendum, c'est-à-dire les infractions qui découleraient des violations des règles par rapport à l'organisation du référendum. Par contre, l'inquiétude d'Eli est rencontré dans les articles de 218 à 220 de la Constitution. C'est là qu'on doit revenir à celui qui se permet d'organiser les référendums pendant qu'une partie du pays est en guerre. Ce n'est pas encore dans cette loi qu'on devrait prévoir cela, parce que cela est déjà prévu par la Constitution. Donc, les dispositions pénales qui sont contenues ici encadrent uniquement les élections liées au référendum. Donc, c'est la précision que j'ai apportée.
0: Merci beaucoup, Maître Maurice Barthélémy. Vous êtes dans ce studio. Ça fait débat en RDC, voilà, et nous comme population, on observe.
4: Merci beaucoup Thès pour la parole nous accorder. Moi je crois qu'il y a un problème d'opportunité. Supposons que la guerre puisse prendre fin aujourd'hui et que l'on propose une telle loi vers la fin du mandat d'un chef de l'État. Moi, je crois que c'est un problème d'opportunité. Après ça, la Constitution ne bloque personne, ne bloque pas les autorités à construire des routes, à payer les enseignants, à payer les militaires. Moi, je crois que c'est un problème d'homme, comme on l'a aujourd'hui, un problème d'opportunité. Il y a l'aîné Eli qui est ici, qui est politologue. Moi, je voudrais savoir si c'est seulement à la fin du mandat d'un chef de l'État qu'on doit proposer une telle loi. C'est ça aussi un questionnement. Quand vous voyagez dans nos pays voisins ici, au Rwanda, en Ouganda, en Tanzanie, vous sentez que l'État existe. Et ce n'est pas un problème de mandat ou un problème d'élection. En Ouganda, il y a un président qui a fait plus de 30 ans au pouvoir. Mais quand vous allez en Ouganda, vous allez du son bien organisé, qui a des aéroports, qui a des routes. Ici, chez nous, au Congo, nous sommes les seuls pays où nous n'avons pas même des industries, mais les gens Les gens veulent toujours piller l'État. Les gens qui sont au pouvoir ne travaillent que pour leurs propres intérêts. Et quand ils pillent l'État, ils vont en Europe, ils achètent des immeubles, ils font étudier leurs enfants en Europe. Et puis, la population est abandonnée. Donc, moi personnellement, je pense que ce n'est pas un problème de test. Et aussi, il y a un problème d'opportunité. Parce que ce n'est pas à ce moment ici, à ce moment crucial, qu'on doit nous amener une telle proposition de loi et tendant à légitimité des nouvelles autorités. Donc, voilà un peu mon point de vue.
5: Voilà. Merci beaucoup. À ce stade, Maître Maurice, est-ce qu'il faut s'alarmer? Est-ce qu'il faut croiser les bras? Qu'est-ce qu'il faut faire, selon vous?
1: Bien, je pense, je vais nuancer. Sur le plan, entre guillemets, parce qu'il faut appeler ça humanisme, on peut s'alarmer, parce qu'on peut se dire que dans un pays, en situation de guerre, on ne peut pas donner priorité à cette démarche, comme l'a dit. Et là, je peux rejoindre son idée. C'est-à-dire, ça ne serait pas vraiment une priorité la démarche dans laquelle nous sommes maintenant. Parce que nous sommes dans une situation très, très, très spécifique où on devrait, nous tous, tous les Congolais, toutes les autorités devraient penser comment ramener la paix, comment mettre les populations dans de très bonnes conditions. Et donc, moi, je pense qu'on peut s'alarmer à ce niveau-là. Mais de l'autre côté, c'est une démarche purement constitutionnelle et légale. Mais on saura sa légalité lorsque on pourra voter la loi et nous préparer ou nous amener aux élections. C'est là qu'on pourra maintenant dire que non, cette démarche n'a pas été légale parce qu'elle viole la Constitution. Parce que aussi longtemps que cette histoire ne sera pas encore votée, c'est toujours la Constitution qui est là. Elle ne sera pas tombée caduque. Donc, si on nous proclame ou on nous annonce les élections référendaires, on pourra dire que non, voilà, là, on a violé la Constitution parce qu'on ne peut pas organiser ces élections pendant que nous sommes encore en situation de guerre. Mais déplaise, si cela intervient quelques jours avant, il n'y a pas de délai vraiment fixé et dans la Constitution et dans des différentes lois pour dire que non, voilà, lorsqu'on revient d'une guerre, il faut attendre autant de temps pour organiser le référendum. En tout cas, aucune disposition de la RDC qui prévoit cela. Et c'est là que j'ai dit, il y a beaucoup de pays, j'ai lu, dans cette démarche de lit d'épaisse, et nous, en société civile, on ne devrait pas rester discret, et les opposants. Parce que l'IDPS fait semblant et ne dit rien par rapport à l'organisation des élections ici du référendum. Il prévoit déjà, donc,

0: pour qui nous avons élu il y a déjà 4 ans, nous sommes à la quatrième ou à la troisième année. En 2027, ce sera la quatrième année. Alors, maintenant, les députés là ne viennent plus ici en vacances parlementaires. Peut-être vous, au niveau de la société civile, est-ce que vous êtes en contact avec les élus? Ils doivent être au nombre de plus de 30.
1: 32.
0: Oui, ils sont au nombre de 32. Et au niveau du Sénat, je crois il y en a aussi 4. Alors, comment faire parvenir nos inquiétudes? Comment avoir des explications? Vous dites que vous, il y a un des élus, Maître Batandi,
1: Oui,
0: qui est
1: le
0: l'élu de
1: rapporteur de la
0: Tabaré,
1: commission au PHI.
0: qui, oui, voilà, qui peut peut-être avoir des éléments sur les discussions qui sont en train d'être menées au niveau de la PAJ. Mais comment maintenant faire parvenir nos inquiétudes? Parce que bon, nous sommes ici, on ne sait pas comment arriver à Kinshasa, les discussions. Est-ce que nous pouvons encore avoir confiance à nos élus? Bon, est-ce qu'ils contactent, au moins ils vous contactent, vous, au moins comme société civile, ou est-ce qu'ils contactent les leaders d'opinion pour que tu vas bien comment? Non. Démarche et n'y quoi, moi. Il faut démarche à Moubaya. Et si vous avez zitafika comme Eli a dit, tout comme wakati ya vita, tout comme wakati ya nani ya état de siège, tout comme un problème à magonjo, le social, ayendeke haikonjo wakati, banaweza anza réfléchir juu ya hivi vitu, yenye bitatupeleka kwa kuweza kubadilisha katiba, mais plutôt ma discussion zenye wanapasha kumene ni ma discussion zenye zinaangalia namna gani balimu banaweza kubalipa 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Mais est-ce que tulichagula ba député pour que baanze changer constitution, baanze réfléchir juu ya ma texte zenye zinaweza mener vers le changement de la constitution? En bref, je voulais savoir comment faire parvenir nos doléances là où les discussions se font, là où on a adopté pour la recevabilité de ce projet de loi. Et je voulais aussi savoir, est-ce que vous, comme société civile au moins, vous êtes en contact avec les députés, députés Kuchagula, bon, et qu'est-ce qu'ils vous disent par rapport à tout ce que nous sommes en train de voir? Parce que nous sommes coupés depuis que la guerre a commencé ici. La population, elle est coupée vraiment de Kinshasa. On n'a pas de nouvelles, à part peut-être les agents, certains agents de l'État. Benye Bangali qui va pataka ele kidogo yabo, ma 200 000, ele ma 300 000 francs, ma 100 000 francs au téléphone. Basse. Mais bingine biote, en tout cas, on est coupé de Kinshasa.
1: Merci beaucoup, Thaïs. Chide Komingi. Chide Komingi. Au mois de décembre, la société civile du site Kivu avait réfléchi sur un cadre d'échange entre les acteurs sociaux et les élus du site Kivu. Nous avions créé un groupe et nous avions commencé à échanger. Dans ce groupe, il y a les députés provinciaux et les députés nationaux. En tout cas, on met tout là-bas, on alerte sur toutes les situations que nous traversons, mais presque personne, je dis bien presque personne des députés nationaux interviennent. Il n'y a que quelques deux ou trois députés provinciaux qui, des fois, peuvent intervenir. Je me réserve de citer les noms au risque de penser que j'ai fait la publicité. Et donc, il y a déjà ces problèmes. Si à notre niveau, nous pouvons penser que nous devons avoir un cadre où nous devons canaliser les problèmes de la population avec nos élus, mais nos élus, lorsqu'ils sont là, ils acceptent d'entrer, mais ils ne réagissent jamais. Et lors de la rentrée parlementaire, la société civile a déposé un cahier d'échange à l'Assemblée nationale, au Sénat et à l'Assemblée provinciale par rapport aux attentes de la population. Donc, les matières qui devraient être prioritaires par rapport à nos populations, on n'a pas fait allusion à cette histoire de révision, changement de la Constitution. Non. Mais on n'a pas eu de feedback. Autrement dit, en tout cas, les députés avec nous, on ne les sent pas. Peut-être certains familiers, Barthélemy peut avoir son frère qui est député, peut-être qu'ils peuvent échanger avec lui. Mais dans le cas de Formel Thaïs, les députés nous ont tourné les dos. Je dois le dire ici. Les députés nous ont tourné les dos. Ça, c'est le premier élément. Deuxième élément. Il y a déjà une culture qui s'est installée dans la province de Sud Kivu et qu'on ne saura plus en tout cas à régler dans les jours à venir. Lorsqu'on vient solliciter le voix à la population,

0: on a les moyens, très souvent. Je ne vois pas un député qui se fait élire sans dépenser. Mais dans la tête de nos élus, eux, ils considèrent les moyens dépensés pendant la campagne comme une contrepartie à leur mandat. Parce que vous vous souvenez, aujourd'hui, ils ont notre mandat, mais ils s'en foutent de nous. Pourquoi ils s'en foutent de nous? Parce qu'ils savent que non, voilà, j'ai dépensé 50 000 pendant la campagne, et donc c'est ça,
1: doit récupérer ça,
0: la contrepartie. Tout ce que je peux faire, ne regardez pas ma base. Parce que quand vous voyez comment nos députés se comportent, vous sentez qu'ils n'ont pas affaire avec la base. Pour la plupart, c'est vrai, il peut y avoir certains qui essayent, mais pour la plupart, vous sentez qu'ils s'en foutent avec leur base. Pourquoi? Parce qu'ils se disent que bon, ben, il faut qu'on dépense ça. Je viens député dans le groupe élite dire ça. Il a dépensé, c'est pourquoi on l'a élu. Et donc, si déjà quelqu'un a cette mentalité, n'attendez rien de lui. Lui, il va maintenant à l'Assemblée comme au COP. Je fais un exemple de Taïs. Avec cette loi, si jamais on parvient à voter cette loi, l'Assemblée nationale sera rejouée. On entre dans la 4e République, c'est-à-dire qu'il y a des députés Naïcha. Ils savent cela. Mais ils savent quoi? Ils ne peuvent pas voter, ils ne peuvent pas permettre que cette loi passe s'il n'y a pas de clauses. Et les clauses peuvent être lesquelles? Par exemple, si on se dit qu'on va organiser ces élections en 2027, bon, peut-être le gouvernement peut dire non, non. Par rapport au mois qui restait, aux députés, s'il y avait 24 mois, on les donne la totalité de leurs soldes, par exemple. Ça les motiverait davantage. Et donc, tout ça, ce sont des démarches qui n'ont rien à faire avec nos populations.
2: Oui,
0: mais à leur niveau...
2: Au niveau provincial, oui. On avait appris qu'ils se battaient à Ouvira.
0: Ah oui, oui.
2: On a appris qu'il y avait un problème entre le prof Kouroussi et les députés provinciaux. Bon, on avait lu dans les réseaux sociaux que Balibaitishaga Kinshasa. Bon, nous, comme nous sommes ici, nous n'avons pas vraiment d'informations.
0: Oui.
2: Mais est-ce que dans votre groupe WhatsApp, on est revenu sur ça? Est-ce que la chasse Kilizana, entre Bébé Banakwa, entre Ouvira et Burundi,
0: oui.
2: C'est tout ça qu'on veut un peu savoir.
0: Oui,
2: parce que, hein? Ils disent qu'ils ont dépensé, ils ont dépensé des moyens. Justement, on a dépensé aussi les
0: moyens. Oui, oui.
2: Ce sont nos élus. Nous avons quand même le droit de savoir où est-ce qu'ils sont, qu'est-ce qu'ils font. Hein, on voit parfois certains dans des hôtels devant leur bouteille de
1: champagne,
2: de vin, dans des hôtels à des espaces propres. Bon, c'est dit, bon, ni Mouzouri. Donc la moutou a qui poké a une achida. Mais quand même, des questions comme ça, on devait sentir que les députés restituent, ne fût-ce que par de petits papiers qu'ils peuvent publier, comme ils ne savent pas venir ici, mais ils peuvent quand même donner leur point de vue dans des déclarations, comme sont des politiciens. Le rôle d'un parlementaire, c'est de parler, c'est de s'exprimer.
0: Oui.
2: Mais peut-être qu'on a Frangazabo, on a Djinyamanzi, où ils font des caisses pour que, en 2028, quand ils vont venir, est-ce que les gens qui sont à Ouvira ou à Chasse-Kilizana, est-ce qu'ils sont à Bujumbura ou à Kinshasa?
0: Thaïs, merci. Le même débat a eu lieu hier dans un groupe où les gens se disaient, bon, les députés, ils vont se mêler parce que c'est hier qu'ils se sont rencontrés et qu'ils se sont fait les mains à culpa.
2: Ah, ok.
0: Oui, oui, j'ai vu sous les auspices, je crois, de l'honorable Norvège Asengezi, j'ai même appris que le président de l'Assemblée nationale également, et d'autres leaders du site qui vous, même l'autorité morale de l'AFDC, ils se sont croisés avec les députés, ils se sont dit, éventuellement, la cause à comment encore ils vont se partager les gâteaux. Après, on n'a pas suivi vraiment une quelconque déclaration d'un député. Dans les groupes, on s'est demandé, mais pendant la guerre, bon, entre guillemets, pendant des guerres entre eux, on voyait des communicateurs, camp pour aussi, camp député. Donc, les camps de députés mentionnés étaient associés au camp du vice-gouverneur. Et les cas de députés contre mentionnés étaient associés au camp pour aussi. Chaque camp avait ses communicateurs. Et il y a des gens qui ont, pendant un tabali, je dis, maintenant qu'ils attendaient à être récompensés, tous ces députés ont disparu dans les groupes. Depuis hier, à Kula Moshon a assez coactif, parce que dans la logique des choses, ces députés devraient nous dire, non, voilà, malgré nos guerres, nous sommes parvenus à mettre fin à tout ce qui nous déchirait, et voilà, il a été décidé que nous pouvons faire tout. Cela n'a pas été officiellement dit. Chacun garde son silence. On apprend que Pourou s'y va rentrer, comme gouverneur, Et j'ai vu Elakano et Pourousi en plein sourire en train de se saluer.
1: Hier.
0: Hier, oui, j'ai vu des photos. Est-ce pour dire que c'est on met fin au conflit? Est-ce que pour dire que désormais le vice-gouffre va se retrouver? Parce que quand j'ai vu sa plainte auprès de l'autorité, j'ai senti qu'il était coincé quelque part. Et c'est lui qui aurait aussi, avec les députés qui se seraient déjà aussi abandonnés par le gouvernement provincial, qui ont initié la démarche. Parce que dans sa plainte, quand vous voyez le greffe du vice-gouverneur et le greffe des députés, vous trouvez que ce sont presque les mêmes.
1: Est-ce que vous en cohabitez?
0: Est-ce que... Non, moi, la cohabitation, pour moi, c'est une autre réalité. En politique, tout est permis.
2: Voilà.
0: Mais le problème, c'est quoi? Je suis en train de montrer, Thaïs, comment nous, population, nous sommes en difficulté. Ils sont en conflit. Tous montrent qu'ils sont là pour nous. Lorsqu'ils partent faire leur arrangement, ils ne dépendent pas de nous. Ils ne dépendent pas de nos orientations.
2: Et ne restituent pas.
0: Ils vont chez les AM, les autorités morales, qui, entre guillemets, sont devenus les petits dieux du site qui vous. Ils se conviennent de comment ils vont gérer les choses. On dit assemblée des hommes, tant ça pas autant. Peut-être tout à coup, retour commission à autant et c'est fini. Et donc, nous, on est là en observateur. C'est lorsqu'ils sont en conflit qu'on va chercher quelques jeunes, qu'on va envoyer des gigas pour faire le bruit dans les réseaux sociaux. Donc, c'est comme ça qu'on nous traite.
2: Voilà. Désolé, Elia Bibo, on est en train de terminer. Bon, on s'est dit, la démarche n'est pas appropriée. Et même si, même quand vous posez la question à un citoyen lambda de Nyamugo, de Bagira, de Kaluziva, il va vous dire que Biakubadiri Shakati va amina mana. Si vous organisez le. Même malheureusement, nous le disons ici à Bukavu. Mais là où les décisions se prennent, nous avons des élus qui ne sont plus en contact avec nous. C'est ça la grande difficulté. Comment résoudre ce problème?
3: Bon, je pense que je vais d'abord revenir sur un aspect, maître.
0: Oui.
3: Quand vous lisez l'article 86,
0: oui,
3: est puni d'une peine d'emprisonnement de 12 mois à 20 ans et d'une amende de 20 000 à 1 million.
0: De 20 millions à 100 millions.
3: De 20 millions à 100 millions de francs congolais, quiconque ayant qualité pour les faire, vous comprenez? Ok, prend une initiative de révision constitutionnelle, adopte une loi de révision constitutionnelle ou, n'est-ce pas, convoque pour se faire un référendum constitutionnel en violation des articles 219 et 220 de la Constitution telle que précisée à l'article 6 de la présente loi.
0: Oui.
3: Et à la fin, okay, le coupable est en outre puni de la déchéance de ses droits à l'électorat et à l'éligibilité durant une période de 6 à 12 ans.
0: Oui.
3: Est-ce que le monsieur qui a initié cette loi, est-ce qu'il n'est pas pris directement lui-même dans son piège?
0: S'il vous plaît, ça y
3: est. Attends, puisque déjà, c'est en violation des articles 219 et 220, puisque c'est déjà une initiative. L'initiative référendaire a pour finalité la révision de cette constitution. Et donc, moi je pense que mon cher ami, quand on lit une loi ou une proposition ou un projet de loi, il faut la lire d'une manière transversale. Il ne faut pas rester au niveau de l'article 85. L'article 86 là, déjà c'est un piège pour eux-mêmes. Et c'est pour ça que nous aimerions bien laisser aller jusqu'au bout de leur logique. En ce qui concerne les députés, chef Thaïs, c'est ça le comble. Nos élections, d'abord, elles ont été chaotiques. Bon, la population elle-même, comme il l'a dit, Ikwaki Kidogo, Bikombe, ainsi de suite, Maragi, donc ce qu'on a appelé les histoires alimentaires, ainsi de suite. Et donc, le député n'a pas même l'esprit du mandat. Il n'a pas l'esprit du mandat. Il sait que c'était un échange matériel entre ma voix et l'argent que j'ai donné. Donc, j'attends encore cette même population la connaissant. Si par hasard il y a encore élection en 2028, la même population avec les mêmes méthodes, elle va me donner les voix. Et donc moi je crois que sincèrement, mon frère, nous devions être regardés au plus profond de chaque démarche parlementaire. Vous savez, nous avons déjà connu un cas comme ça encore à l'époque de Joseph. Il y avait encore une tentative comme ça à l'Assemblée nationale. Et là, il connut son échec où? C'était au Sénat. Je me souviens que c'est Kenwa Dondo qui avait sauvé encore ce pays au Sénat. Parce qu'après l'adoption à l'Assemblée nationale, il y aura une seconde lecture au Sénat avant que le président ne puisse, disons, promulguer, n'est-ce pas? Ou encore, on peut avoir des commissions tripartites, Assemblée nationale, Sénat. C'est que à ce niveau-là, où la sagesse, on peut estimer qu'elle existe, il faudra qu'il soit capable d'éviter ces pays au chaos. Sinon, on ne peut pas s'alarmer. La population reste encore les derniers remparts. Même la communauté internationale, elle n'est pas d'accord avec cette démarche.
2: Voilà, Barthélemy Mamboussa, nous sommes en train de terminer.
1: Merci beaucoup, Thaïs. Moi, quand on parle des élections, surtout celles de 2018 et celles de 2023, en tout cas, moi, j'ai des larmes aux yeux. Pourquoi je l'ai dit? En 2023, j'étais chef de centre. Et dans mon centre, on a organisé les élections durant 3 jours. Pourtant, la loi prévoit qu'on doit organiser les élections à une seule journée. Et puis, ce sont mes propres frais et les frais des autres. J'avais utilisé ma prime pour aller récupérer les kits au bureau de la CENI. Donc vous sentez que l'État n'est pas géré, il y a une certaine légèreté. Je voudrais revenir par rapport à la qualité de nos élus. C'est de la honte. Nous avons vu à l'Assemblée nationale des élus qui s'agenouillent devant les ministres. Pourtant, c'est la représentation nationale. Quand un élu tremble devant un ministre, ou alors on lui a posé une question, mais c'est l'élu qui commence à justifier un ministre. Actuellement, nous avons seulement un seul pouvoir.
3: Ça gêne même devant la mère du chef.
1: Même devant, actuellement, nous avons un seul pouvoir qui fonctionne au pays. Et c'est ça le problème. Donc, le pays est très très mal géré et les dirigeants ne prennent pas les choses au sérieux. Et voilà, c'est le peuple qui est toujours victime.
2: Voilà, merci Maître Maurice Mérine. Nous allons terminer.
0: Oui, je voulais donner une précision. Parce que lorsqu'on débattait par rapport à cette proposition de Paul Gaspard, c'est le même élu qui m'a dit qu'il a lu et qu'il n'a pas vu là où c'était prévu. Et une disposition dans les dispositions pénales qui, n'est-ce pas, renchérissait les dispositions de l'article de la Constitution. J'ai dit à lui-même, sans être dit ici, la Constitution elle-même, dans ses articles 219 et 220, renvoie déjà à ce qu'il voudrait que ça soit dit. Et ce que Paul Gaspard a dit ici, oui, c'est un piège, mais qui va l'appliquer? C'est voilà les choses sur lesquelles on doit... Non, c'est exactement. Parce que moi, je t'ai dit que tout est prévu par les textes.
3: Oui? Non,
0: ici, c'est clair. Il faut bien lire la loi. Ce n'est pas nécessairement le chef de l'État, Thaïs. Ici, c'est bien dit. Est puni d'une peine d'emprisonnement de 12 mois à 20 ans et d'une amende de 20 millions à 100 millions de francs congolais, quiconque est en qualité pour le faire. Là, il ajoute.
3: Oui.
0: Prend une initiative de révision constitutionnelle, adopte une loi de révision constitutionnelle ou convoque pour se faire un référendum en violation des articles de la Constitution.
3: Le premier qui a qualité, c'est le chef de l'État.
0: Non, est-ce que c'est lui qui a pris l'initiative de révision constitutionnelle formellement parlant maintenant?
3: Bon, mais
0: parce qu'on se base
3: sur les propositions.
0: C'est là que moi je vais arriver. Donc, ici, ce n'est pas directement le chef d'État qu'il faut attaquer. Ici, d'abord, il faut attaquer l'initiateur.
3: Oui, c'est ça.
0: De la démarche. Et non le chef de l'État.
2: Voilà, espérons qu'ils vont s'entendre.
0: Vous avez encore la parole, Thaïs?
2: Non, on termine malheureusement, il y a une autre émission.
0: Ah, oui, non, c'est pour terminer, bien sûr.
2: Merci.
0: Oui, je voudrais féliciter nos collègues Didi qui ont tenu un point de presse pour dénoncer tous les cas de kidnapping et de justice populaire qui se commettent actuellement dans leur milieu. Je voudrais également encourager les autres collègues à se prononcer sur les différents cas qui se commettent dans leur territoire, dont particulièrement les cours des cabarets qui sont ici. Et à la même occasion, je profite de l'occasion, permettez la tautologie, pour présenter nos condoléances à la famille de notre regretté Venancy Bissimoa, qui a perdu la vie cette semaine lors d'un accident de circulation à Kampala.
2: Merci, fin de l'émission Paix et Développement. Merci de l'avoir suivi. La rediffusion de l'émission, c'est demain lundi, 19h30 sur Radio Mandeléo. Merci et à dimanche prochain.

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1: Mesdames, messieurs, salut et bienvenue pour suivre ce Radio Journal. Le fil de l'information en trois titres, 91 cas de suicide ont été enregistrés au Sud Kivu seulement au premier trimestre de l'année 2026. Les cas sont en augmentation comparativement à toute l'année 2025 qui a recensé au total 121 cas. La persistance de la guerre est à la base de cette flambée. Et la fermeture des postes frontières Ruzizi 1 et 2 entre la RDC et le Rwanda à Bukavu a des conséquences sur le petit commerce transfrontalier. Sans traverser la frontière, les femmes petites commerçantes transfrontalières reçoivent les marchandises grâce au système de groupage, mais se plaignent de leur qualité, fustigeant souvent d'accueillir côté congolais les produits avariés en provenance du Rwanda. Et la mesure portant suspension du trafic Goma-Butembo pour cause d'Ebola pourrait avoir des conséquences sur les échanges commerciaux dans la ville de Goma, une entité déjà fragilisée par la fermeture des banques et des frontières avec le Rwanda et l'Ouganda. C'est l'avis de plusieurs acteurs sociaux de la ville de Goma. L'un d'eux s'exprimera dans ce radiojournal. Voilà donc tout pour le sommaire. Dans quelques instants, les détails.
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1: Le trafic aérien a repris ce lundi 26 mai à l'aéroport international de Bangoka à Kisangani, dans la province de la Tchopo, lendemain d'une série de frappes aériennes dimanche dernier, selon des sources aéroportuaires concordantes. Après une première attaque signalée en fin d'après-midi dimanche, de nouvelles offensives ont été enregistrées pendant près d'une heure tard dans la soirée. Au total, au moins 6 projectiles décrits comme des drones armés ou des missiles guidés par système laser auraient visé les installations de l'aéroport de Bangoka. Ces incidents s'inscrivent dans un contexte sécuritaire marqué par la multiplication d'attaques similaires ces derniers mois. Et la situation sécuritaire est restée tendue lundi 25 mai dans plusieurs localités des territoires de Masisi et Rutshuru au nord Kivu au lendemain des frappes aériennes des drones des forces armées de la RDC. Ces attaques ont notamment visé Rubaya et Rumangabo. À Rumangabo, dans le territoire de Rutshuru, une frappe survenue dimanche vers 7h30 a touché un bâtiment abritant un centre de formation destiné aux femmes et veuves des cougardes de l'ICSN situé dans l'enceinte du parc national de Virunga. Quelques heures plus tôt, vers 0h15, une autre frappe avait ciblé une maison d'accueil dans la cité minière de Rubaya dans le territoire de Masisi. L'établissement hébergeait plusieurs personnes au moment des faits. Toujours au nord Kivu, un calme précaire règne à Malemo dans le territoire de Masisi depuis l'après-midi de lundi 25 mai après des violents affrontements et a imposé le Wazalendo à l'AFC M23. Le bilan provisoire fait état d'au moins 9 morts. Parmi les victimes figurent des civils, indiquent les mêmes sources. Sur son compte X, Laurence Kanyuka, porte-parole de l'AFC M23, a imputé la mort de ces personnes au Wazalendo appuyé par les FDLR. Face à ces menaces barbares perpétrées contre les populations des zones libérées, l'AFC M23 réaffirme avec fermeté son engagement indéfectible à défendre et protéger les populations civiles par tous les moyens nécessaires, conclut Laurence Kanyuka. La partie gouvernementale n'a pas encore communiqué à ce sujet. Et au sud Kivu, la province a enregistré plus de 91 cas de suicide seulement au premier trimestre de l'année 2026, alors que pour toute l'année 2025, il en a enregistré 121. L'augmentation des cas de suicide serait liée à la persistance de la guerre dans l'est de la République démocratique du Congo. À ceci s'ajoutent les difficultés économiques, les traumatismes liés au conflit armé, ainsi que le manque d'accompagnement psychologique pour les personnes en détresse. Qu'en est-il, Myriam Mufano?
3: C'est ce qui précise le docteur Philippe Amani Boussane, psychologue clinicien à l'hôpital de Panzi, dans un entretien accordé à Radio Maïndéléo lundi 25 mai 2026. Pour lui, la population a du mal à adopter les attitudes de résilience face aux difficultés de la vie. Il estime que la solution dans plusieurs situations se trouve dans les dialogues, l'écoute et l'accompagnement psychologique. Le docteur Philippe Amani Boussane pense que les silences, l'isolement et le manque de soutien familial aggravent davantage les souffrances de personnes vulnérables. vulnérables. Il recommande également le renforcement de l'encadrement communautaire, la sensibilisation sur la santé mentale et l'accompagnement psychosocial de jeunes afin de faire face aux difficultés de la vie. On l'écoute.
4: Quand on parle de catastrophe, là, on a tout ce qui se passe sur le plan catastrophe naturelle, les incendies des maisons, des écoulements, des éboulements, des inondations et tout ce que vous avez au niveau de perturbations naturelles, même des catastrophes humaines, tout ce que l'on connaît comme des accidents liés à la circulation, les problèmes des pandémies et autres épidémies que nous connaissons dans la région, sont des facteurs qui viennent intervenir comme second traumatisme dans le déclenchement des perturbations au niveau mental. Nous sommes bien outillés en termes des ressources humaines pour répondre à ces problèmes, parce que la demande est énorme au niveau de la province. On doit quand même placer les personnes au centre de la prise en charge et la santé mentale doit être considérée transversale à tous les domaines de la vie. Et j'informe à la population qu'en matière d'urgence psychiatrique, nous avons déjà des ressources bien outillées et bien formées pour organiser un accompagnement optimal dans tous les contextes.
3: Précisons qu'en plus de 121 cas de suicide enregistrés en 2025, le rapport également plus de 600 tentatives étouffées, conclut le docteur Philippe Amanibusani.
1: Et des cas d'insécurité sont signalés ces derniers temps dans plusieurs avenues du quartier Ndendere en commune d'Ibonda. Cette insécurité est caractérisée par des cas d'attaques nocturnes, des extorsions et des cas de vol des biens des paisibles citoyens. Dans plusieurs alertes parvenues à Radio Mandelo, des habitants des avenues comme Guyambam, Stade Mukukwe, anciens combattants 1 et 2 et Route d'Ovira parlent des bandits qui se servent d'armes à feu et d'armes blanches pour opérer. Pour les organisations de l'ancien civil et regroupement des jeunes, les services de sécurité devraient rester en alerte afin de mettre la main sur ces groupes de bandits qui perturbent la quiétude de la population. Contacté à ces sujets, le chef de quartier Ndendere, le pasteur Albert Migabonyagaza, dit reconnaître cette situation. Il dit avoir réuni les cadres des bases et des mesures ont été prises pour juguler cette insécurité. Il annonce également la mise en place d'un service d'alerte sécuritaire pour contribuer à créer un environnement de paix. Albert Migabonyagaza.
5: Nous avons dit à toute la population de se mobiliser comme un seul homme, développer la capacité de dénicher de tels comportements. Des entrées clandestines dans les avenues doivent être beaucoup surveillées et nous avons mis sur pied un cadre là que nous appelons service d'alerte sécurité pour voir comment nous pouvons juguler cette insécurité dans notre quartier. Vous allez vous rappeler que la fois dernière ça a été à Mukukwe. Nous ne pouvons pas tolérer ce désordre que la population puisse se fâcher et se mobiliser pour barrer la route à ces antivaleurs. Développer d'abord la capacité de dénicher les mouvements des entrées et des sorties. Secondo, avoir un document que nous appelons changement d'adresse. Que chacun qui entre dans notre avenue puisse avoir un document à partir des cadres de base pour savoir il vient d'où, il était où. Et aussi, nous avons pensé qu'il faudrait qu'il y ait une politique sécuritaire spécifique au quartier Ndendere, un quartier qui regorge toutes les institutions étatiques, les organisations internationales, les banques et les offices pharmaceutiques. On devrait avoir une politique pour bien gérer ces quartiers qui regorgent toutes les institutions que je venais de citer. La population, c'est de rester calme et aussi dénoncer les malfrats qui entrent dans nos avenues. Il faut frapper sur les matériels qui peuvent produire un saut. Quand il y a quelqu'un qui est attaqué, qui est en détresse, que les voisins puissent contribuer avec toute la solidarité possible.
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1: Nous changeons de chapitre à présent. Une semaine après la fermeture des postes frontières aux Zizi 1 et 2 entre la RDC et le Rwanda, un impact négatif est déjà perceptible dans les activités des femmes petites commerçantes transfrontalières. Annoncées dans le cadre de la prévention contre la maladie à virus Ebola, cette décision engendre déjà des conséquences sur les activités génératrices des revenus de plusieurs femmes qui s'approvisionnent habituellement côté rwandais. Suivez le récit de Hélène Naboudjiriri qui revient du poste frontière aux Zizi 2 où le marché Di et la Kata perd déjà son ambiance habituelle.
7: Ici, elles sont des centaines de femmes qui traversaient tous les matins pour aller se ravitailler en produits de première nécessité comme des fruits, des légumes, de la viande de bœuf ou encore des poissons et de la farine. Après l'achat en gros, tour au détail ou encore à la quai, d'autres personnes qui viennent dans un marché très souvent animé durant toute la journée. Une semaine après, ces femmes, petites commerçantes transfrontalières, font savoir que les difficultés sont énormes depuis la mise en vigueur de cette décision de fermeture de la frontière. Pour tenter de maintenir leurs activités si venir aux besoins de leur famille, elles font recours désormais au système de groupage. La pratique consiste à réunir l'argent et envoyer aux fournisseurs et aux commerçants du Rwanda qui, à leur tour, expédient ensuite la marchandise en RDC. Souvent, c'est plein de ces femmes, la marchandise reçue ne correspond pas à la commande faite et parfois ce sont des produits avariés qui sont envoyés. À cela s'ajoute le fait que les prix de certains produits a galopé. En effet, il faut désormais ajouter environ 30 000 francs congolais par colis, ce qui constitue un manque à gagner pour ces femmes. Ces femmes souhaitent que les autorités permettent aussi aux femmes du côté de la RDC de traverser pour faire les suivis de leurs marchandises et se rassurer que ce qui leur a été envoyé est conforme à leur commande. L'une d'elles en parle.
8: Difficulté ni kuona banyarwanda biko banaingia Congo lakini mtu wa Congo akionekana Rwanda pale pale na ule mwenye alimuingiza anapashwa fungiwa.
7: La difficulté c'est de voir que les Rwandaises traversent au Congo, mais si une Congolaise essaye, c'est un sérieux problème. Il y a même certaines d'entre elles qui ont déménagé ici pour que les marchandises arrivent à leur nom et pas à celui de la coopérative. Nous nous demandons si la décision était juste pour les Congolais parce que le frétin traverse dans la rivière. Même chose pour les légumes. Ce que nous demandons pendant cette période, que celles du côté rwandais y restent et que celles du côté Congo restent également ici. C'est mieux de travailler en groupage actuellement pour éviter les pertes. Elle dénonce par ailleurs la traversée clandestine de certaines commerçantes du côté rwandais qui passent par la rivière pour atteindre les marchés et la CATE, une situation qui serait à la base d'un déséquilibre ou encore une concurrence sur les marchés, voire aggraver les risques de contamination de la maladie à virus Ebola.
1: Et coordonner les opérations de riposte contre le virus Ebola sur l'ensemble de la commune de Kadutu, c'est la mission d'une task force Ebola qui a été installée en début de week-end dans cette partie de la ville de Bukavu. Celle-ci est constituée des cadres des bases des 59 avenues de la commune de Kadutu, les chefs de quartier, les services de sécurité, les acteurs sociaux, les humanitaires ainsi que des techniciens du personnel médical de la zone de santé de Kadutu. Selon René Boulikoliko, bourgmestre ad intérim de la commune de Kadutu, cette task force a pour, entre autres tâches, d'assurer la surveillance sanitaire, l'identification des cas suspects, le suivi des contacts, l'isolement des malades, la sensibilisation communautaire et la gestion rapide des urgences. René Boulikoliko.
9: Nous avons tenu dans la municipalité de Kadutu, c'est-à-dire la commune de Kadutu, une réunion à l'issue de laquelle nous avions mis en place une task force composée d'acteurs issus des différentes couches sociales de la communauté de notre commune. Ces acteurs se sont engagés à pouvoir sensibiliser la population sur le respect des mesures barrières, à pouvoir alerter en cas de constat d'un danger, à pouvoir aussi orienter et faire le suivi de l'exécution et du respect des différentes mesures qui sont prises, notamment par la hiérarchie, mais aussi par toutes les autorités, tant sanitaires qu'administratives. En tout cas, c'est une façon de marquer notre engagement dans la lutte contre la maladie à virus Ebola, avec des cas déjà confirmés dans la province du Sud-Kivu.
1: S'appuyant sur les recommandations des experts du domaine de la santé, le bourgmestre ad intérim de Kadutu rappelle le caractère obligatoire du port du masque dans les écoles, marchés, transports en commun, églises et autres espaces publics. Il recommande aussi l'installation des dispositifs de lavage de mains avec eau propre, savon, chlore ou désinfectant au lieu précité. Et la mesure portant suspension du trafic des personnes sur la route Goma-Butembo dans la province du Nord Kivu doit être encadrée par les autorités en place. Bien que salutaire sur le plan sanitaire pour limiter la propagation de la maladie à virus Ebola, cette mesure peut avoir des lourdes conséquences sur le plan économique si l'encadrement ne s'en suit pas. C'est ce que pense Gentil Sony Mouloumé, activiste pro-démocratie et militant de la Lucha RDC Afrique dans la ville de Goma. Pour cet activiste, cette mesure est de nature à réduire les mouvements des populations qui vivent essentiellement des échanges économiques et cela pourrait avoir des conséquences sur tous les marchés en pleine ville de Goma, une entité déjà fragilisée par la fermeture des banques et des frontières avec le Rwanda et l'Ouganda. Gentil Sonny Mouloumé en appelle à la responsabilité de tous pour contenir cette nouvelle souche d'Ebola qui frappe les provinces du Nord Kivu, du Sud Kivu et de l'Ituri. Il en parle dans ses propos recueillis par Paulin Agazé, notre correspondant à Goma.
10: Exactement, cette décision de suspendre le trafic entre Goma, Beni et Butembo, cela montre que les autorités veulent freiner rapidement la propagation d'Ebola, surtout après la confirmation de plusieurs cas en province du Nord Kivu et de l'Ituri. La forte mobilité entre ces villes représente un grand risque de transmission de ce virus d'Ebola. Sur le plan sanitaire, cette mesure peut aider, mais cette mesure aura aussi des conséquences économiques et sociales importantes, dont les ralentissements du commerce. Il y aura les difficultés de déplacement pour les familles. Il y aura également hausse des prix des produits et impact direct sur les transporteurs dans une région déjà touchée par l'insécurité et le déplacement de la population. Cette mesure demande un encadrement sérieux et strict pour nous éviter toute éventualité.
1: Gentil Sonny Mouloumé, activiste pro-démocratie et militant de la Lucha dans la ville de Goma. Et cette malade à suspect d'Ebola se sont de nouveau évadés de l'hôpital général de Mongoualou en territoire des Djougou lors d'une altercation entre des jeunes et la police. Selon des sources sanitaires dans la province de l'Ituri, les violences ont éclaté après le décès d'un leader religieux lié à Ebola lorsque des jeunes venus en masse ont tenté de récupérer son corps. L'incident a provoqué une panique au sein de la structure sanitaire avant que la police mise en place depuis le dimanche parvienne à maîtriser la situation. Des sources locales déplorent également l'absence des clôtures autour de l'hôpital, estimant que cette vulnérabilité facilite les attaques répétées contre cet établissement de santé. Et plus d'une semaine après la déclaration officielle de la 17e épidémie d'Ebola, la riposte en République démocratique du Congo se poursuit dans un environnement humanitaire et sécuritaire particulièrement dégradé, notamment dans la province de l'Ituri, épicentre de l'épidémie. Selon une communication du directeur général de l'Organisation mondiale de la santé, Tedros Adhanom, faite dimanche dernier, les efforts de surveillance ont été intensifiés dans le cadre de la réponse à Ebola en RDC, avec plus de 900 cas suspect identifié à ce jour, dont 101 cas confirmés. Le directeur général de l'OMS souligne que l'insécurité et la peur persistante freinent les efforts de traçage des contacts et retardent l'identification précoce des infections, pourtant essentielles pour assurer une prise en charge rapide des patients. Et dans le reste de l'actualité, la dynamique des jeunes pour la paix, la réconciliation et le développement a installé le week-end passé deux brigades de paix dans les groupements de Miti et Moudaka en territoire de Kabare. L'une est composée essentiellement des femmes dans le groupement de Moudaka et l'autre constituée des jeunes dans le groupement de Miti. Cette installation intervient après une première étape qui a consisté au lancement et au renforcement des capacités des femmes et des jeunes dans le cadre d'appui au relèvement économique. Les précisions avec Alain Kabika.
11: La chargée des programmes de la DJPRD, Généreuse Kiono, indique que la mise en place de ces brigades de paix traduit l'engagement concret de son organisation pour renforcer la paix, la cohésion sociale et le vivre ensemble. Elle ajoute qu'à travers ces initiatives, la DJPRD veut créer des espaces où les femmes et les jeunes deviendront des acteurs de changement, des dialogues et de développement au sein de leurs communautés respectives. Généreuse Kiono explique.
12: Ils ont la mission de contribuer à une structure communautaire chargé de soutenir les activités liées à un rapport avec notre projet d'appui au relèvement socio-économique des femmes et des jeunes dans un contexte de consolidation des paix. C'est pour cela qu'ils viennent d'être formés. Ils ont des bagages conformes. Maintenant, à leur tour, à leur niveau, ils vont descendre sur le terrain pour divulguer, dupliquer les niveaux de connaissances qu'ils ont appris pendant la formation de renforcement des capacités. Nous allons les inviter à travailler main dans la main et de tenir fort pour aboutir aux engagements qu'ils viennent de prendre aujourd'hui en tant qu'artisans de la paix et bénévoles au niveau de la communauté.
11: Désignés comme points focaux respectivement pour les brigades de Miti et celles de Moudaka, Désiré Mbagira et Néma Lugoro-Julienne se sont engagés à faire de ces structures des vrais espaces de dialogue sur les questions de paix. Ils se sont engagés à travailler pour le bien-être de leur communauté, mais aussi à promouvoir la paix et la cohésion sociale conformément au résolutions 1325 et 2250 du Conseil de sécurité des Nations Unies. Cette activité s'inscrit dans le cadre du projet d'appui au relèvement socio-économique des jeunes et des femmes dans un contexte de consolidation de la paix, financé par les Fonds pour les femmes congolaises en partenariat avec l'Agence française de développement.
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1: L'impact de la fermeture des frontières entre la RDC et le Rwanda sur les petits commerçants de Bukavu et les manques de propriété chez les vendeurs d'aliments à Luvungi en territoire d'Uvira font partie des sujets commentés par la presse lundi 25 mai 2026. La revue de presse avec Myriam Mufano.
3: Débutons cette revue de presse par KivuTimes.com qui écrit « À Uvira et Luvungi, plusieurs habitants se plaignent du manque des propriétés chez certaines vendeuses d'aliments comme les beignets, les crêpes et dans certains restaurants. Les agents de santé expliquent que cette situation peut provoquer des maladies liées à l'eau sale comme le choléra, surtout pendant les périodes de chaleur et un manque d'eau potable. Les vendeuses contactées par ces médias disent qu'elles ont du mal à trouver de l'eau potable pour bien faire leur travail. Certaines affirment qu'elles essayent malgré tout de garder leurs aliments propres pour protéger les clients et gagner leur confiance. Mais elles reconnaissent que sans eau à proximité, il devient difficile de respecter toutes les règles d'hygiène. Selon Madame Gloria Mufila, approchée par ces médias, former les vendeurs et vendeuses sur les bonnes pratiques d'hygiène peut beaucoup aider. Elle explique que ces formations permettent de mieux protéger les clients, d'éviter les maladies et d'augmenter la confiance de la population. Elle demande aussi aux autorités aux partenaires d'aider les commerçants et commerçantes avec l'accès à l'eau potable et des formations pratiques. De son côté, stnews.info indique que la Fédération congolaise de football, association FECOFA, a tenu le week-end dernier une réunion par visioconférence avec la FIFA afin d'évaluer l'impact de l'épidémie d'Ebola sur la participation de la RDC à la Coupe du Monde 2026. Les discussions ont principalement porté sur les mesures sanitaires mises en place pour protéger les joueurs, le staff technique et les supporters congolais, tout en respectant les exigences imposées par les autorités américaines. La FECOFA a rassuré que toutes les dispositions nécessaires ont été prises pour limiter les risques sanitaires. Il a notamment souligné que la majorité des joueurs et du staff évoluent en Europe, réduisant ainsi les risques liés au déplacement depuis la République démocratique du Congo. En conséquence, le programme de préparation des Léopards a été modifié. L'équipe ne transitera plus par Kinshasa avant son stage en Belgique et son départ vers les États-Unis. La question des supporters congolais confrontés à des difficultés de visa a aussi été abordée. La FIFA s'engagea à examiner une éventuelle solution de remboursement pour ceux ayant déjà acheté leurs billets, concluent ces médias. Bouclons cette revue de presse par jabordc.info qui indique que la fermeture de la frontière entre la République démocratique du Congo et le Rwanda, décidée dans le contexte de l'épidémie d'Ebola, affecte fortement le petit commerçant de Bukavu. De nombreuses familles vivant du commerce transfrontalier voient leurs activités paralysées, entraînant une baisse importante de revenus et de difficultés économiques croissantes. Les échanges quotidiens entre Bukavu et les villes rwandaises voisines constituaient une source essentielle de subsistance pour plusieurs vendeurs et transporteurs. Avec les restrictions imposées aux déplacements, le marché tourne au ralenti et plusieurs produits deviennent difficiles d'accès ou plus coûteux. Face à cette situation, les commerçants et commerçantes, approchés par jambouardc.info, appellent les autorités à trouver un équilibre entre les mesures sanitaires nécessaires pour contenir Ebola et la survie économique des populations locales dépendantes du commerce frontalier, conclut jambouardc.info.
1: Un communiqué avant la fin de ce radio-journal. Chers collègues dans la lutte, condoléances et hommage à une figure inspirante de notre lutte commune. C'est avec une profonde tristesse et une vive émotion que nous avons appris le décès par accident de Madame Venancy Nabintou Bissimo. En ce moment de douloureuse séparation, toute l'équipe de la Synergie des femmes pour la paix et la réconciliation des peuples des grands lacs d'Afrique espère s'associer à votre douleur et vous présente ses condoléances les plus sincères. Madame Venancy Bissimo n'était pas seulement une collaboratrice ou une partenaire, elle était une figure emblématique, une femme battante dont la détermination et le courage ont profondément marqué la lutte pour les droits des femmes. Son engagement infatigable, sa force face aux injustices et sa vision d'un monde plus égalitaire resteront une source d'inspiration intarissable pour nous toutes et nous tous. Nous mesurons la perte immense que son départ représente pour l'organisation RFDP, mais aussi pour toutes les communautés et les femmes pour lesquelles elle a porté la voix avec tant de ferveur. Sachez que nous sommes à vos côtés dans cette épreuve. Le meilleur hommage que nous puissions lui rendre est de continuer à faire vivre son précieux héritage en poursuivant avec la même énergie les combats qu'elle a menés tout au long de sa vie. Nous transmettons nos pensées les plus chaleureuses à sa famille, ses proches, à l'ensemble de l'équipe de RFDP ainsi qu'à toutes les femmes du Sud Kivu qui viennent de perdre une grande pionnière pour la participation politique des femmes au poste de prise de décision, une grande combattante pour la justice du genre en RDC. Avec toute notre solidarité et notre profonde sympathie, Yvette Nema Mushigo, secrétaire exécutive de la SPR, signe ce communiqué. Ainsi prend fin ce radiojournal. Anissé Akonko a assuré la mise en onde. Merci infiniment à vous tous de nous avoir suivis. Au revoir.

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